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0: C'est toutes des putes.
1: Oh, c'est des femmes comme les autres.
0: Ouais, c'est des femmes, c'est des putes. L'avantage avec les putes, c'est que tu sais à quoi t'en tenir.
1: Et ma mère, c'était pas une pute.
0: Mais qu'est-ce que t'en sais?
1: Oh, ben arrête, je le sais.
0: Oh non, je dis ça, j'ai rien contre les putes.
1: Ben alors, qu'est-ce que t'as contre les femmes, alors? Tu vois, des fois, moi, je monte avec une pute, ben je me dis, pourquoi j'entendrais pas un mot?
0: Tu veux être macro?
1: Mais non, mais c'est pas ce que je voulais dire, mais... On sait jamais pourquoi j'en suis arrivé là, ces filles-là. Eh ben, pourquoi je tomberais pas sur une fille? J'aurais envie que je la sorte de là.
0: Et pourquoi tu rencontrerais pas directement une fille qui est pas pute? T'as pas baisé qu'avec des putes dans ta vie?
1: Non, non. Souvent. Et toi, avec qui tu baises?
0: Tout seul.
1: Oh.

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0: Je ne sais pas ce que vous lisiez, Tom, mais c'est de la magie très noire, vraiment très noire.
1: Et comment fait-on pour séparer son âme en deux, monsieur?
0: Je pense que vous connaissez déjà la réponse, Tom.

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aimer ta musique. Lâche. 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Fais-leur un peu. 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
4: Bonjour, bonsoir à tous, il est 20h et vous écoutez le Monde Zygomatique.
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6: Bah, Sofiane, qu'est-ce que tu fais ?
4: Bah, ça va, Simon n'est pas là, du coup, je me suis dit que je pouvais le remplacer, quoi, pour ce soir.
6: Mais Sofiane, ça va pas la tête ? Tu te prends pour...
4: Bah, enfin, c'est bon, c'est le Monde Zygomatique, et puis on en reparlera tout à l'heure, quoi. Ok, donc Maxime, on commence sans plus attendre parce que là il est 20h01, il faut commencer l'émission.
6: Très bien, on en reparlera à la pause, Sofiane.
4: Bon alors, les news s'il te plaît, international.
6: Donald Trump a créé l'émoi en déclarant que la bande de Gaza était la Côte d'Azur du Moyen-Orient. Il a d'ailleurs déclaré « Rafa is the new Palavasley flow of Moyen-Orient, or maybe la grande motte, it depends of point of view ». Fin de citation. Il incite les vendeurs de chichi à se rendre immédiatement sur place pour préparer la saison estivale.
4: Politique.
6: Les Républicains veulent changer de nom pour préparer les prochaines présidentielles. Laurent Wauquiez et Bruno Retailleau, en concurrence pour prendre la tête du parti, ont déjeuné ensemble afin de savoir lequel était le plus gros connard de droite des deux. Ils ont joué à insultons les migrants avant d'entamer une partie de « Je suis du RN, je veux que ça se voit », mais sans le montrer.
4: Scandale.
6: Après l'histoire des eaux en bouteille Nestlé, le ministre de la Santé appelle à laisser travailler la commission d'enquête et promet la transparence. En même temps, c'est normal, c'est de l'eau.
4: Et enfin, Maxime, fait divers.
6: Et oui, drame dans le Haut-Doubs. Une femme confond son fils avec un chèque. Après avoir griffé ce dernier avec un stylo, elle l'a plié en deux et envoyé par la poste. Le jeune homme a été retrouvé sain et sauf dans la boîte aux lettres de la Redoute.
4: Merci, Maxime. Et l'information continue jusqu'à 21h sur Radio Campus Paris.
6: Exactement, Simon. Sofiane.
4: Oui, je préfère, merci. Aux alentours de 20h25, nous recevrons, comme d'habitude, notre non-invité de la semaine, qui est ce soir Louis Boyard, pas le maire de Villeneuve-Saint-Georges. Et voici l'équipe de ce soir pour nous accompagner. Bonsoir Sébastien.
7: Bonsoir à tous les gens qui ont fait le choix d'écouter cette émission. Le bon choix, j'ai l'impression.
4: Le bon choix Sébastien. Coucou Rosalie.
8: Coucou.
4: Comment ça va?
8: Bah ça va, tu te sens bien là, t'es dans ton petit royaume, sur ton petit trône, ça
4: et
8: va?
4: Bah écoute, j'ai pu détrôner Simon, donc ça va super. Bonsoir Gabriel. Elle n'a pas de micro, elle ne fonctionne toujours pas, mais elle est là.
6: Elle nous fait des signes.
4: Elle nous revient enfin. Et bonsoir le public. Ils nous font des signes au travers de la vitre. Pardon, vous avez l'équipe, vous avez le public, vous avez le programme. Et ça commence tout de suite. Merci d'écouter Radio Campus Paris, c'est le Monde Zygomatique.
6: C'est le Monde Zygomatique tout de suite et nous sommes un peu orphelins puisque Simon n'est pas là.
4: C'est ça, Simon n'est pas là.
6: Tu es notre papa de substitution, Sofiane.
4: S'il vous plaît, je prends mon rôle très à cœur. La semaine dernière a été voté à l'unanimité son remplacement par moi. Si on s'en souvient.
8: Qui a été voté que par toi.
4: Exactement, c'est ça.
6: Il ne reviendra plus jamais à cette antenne et il ne le sait pas encore mais il l'apprend. Là,
4: mais je pense que je m'en doutais.
7: Un Simon perdu, une Gabrielle de retrouver. Le jargon. Non, pas du tout.
4: Il faut le dire, Gabriel est de retour. Comment ça va, Gabriel?
6: Elle dit qu'elle va bien.
4: Elle a
6: échappé aux flammes de la Californie puisqu'elle était aux États-Unis pendant tout ce temps.
4: Oh.
6: Enfin, dans un pays lointain. Bon, à peu près, entre autres. Elle fait beaucoup de choses, mais entre autres, voilà. alors que Rosalie n'était pas aux États-Unis.
8: Non, je suis restée en France, à Paris. Vraiment, je n'ai même pas quitté Paris, tellement c'est déprimant. Mais j'ai profité d'un week-end où il faisait beau, et c'est déjà ça. Voilà, c'est un peu mon côté exotique.
6: Est-ce que tu vas profiter du beau temps pour aller sur la Côte d'Azur du Moyen-Orient, la bande de Gaza, qui a l'air c'est the new place to be?
8: Non, bah les tickets étaient un peu chers, je trouvais. Ça coûtait ta vie, donc j'étais pas fan.
9: Ouais. Pas ouf.
8: Non, je n'étais pas fan. Je ne sais pas toi, Sébastien, si tu as une envie de voyage en ce moment dans des zones...
7: Oh, moi, tu sais, je voyage de mon canapé à mon lit, et puis de mon lit à mon canapé, et je fais des petits allers-retours comme ça, et ça a le mérite d'être gratuit.
8: Et
7: ça...
8: Et écolo.
7: Et écolo. Donc en fait, j'ai tout compris.
6: Déjà, il vient de zone 5, moi. Ce qui est un gros voyage. Hein,
8: oui, c'est
6: pour
8: vrai.
6: Venir chaque semaine ici.
8: Le périple.
7: Chaque fois, c'est. Et quand je vois le résultat, quand je vois ce que je fais hein, ici, je me dis, je me questionne sur ma vie et. N'hésitez pas à vous questionner. J'adore le rythme de l'émission de ce soir. Il y a des petits blancs comme ça.
4: On va la prendre à la légère, on va y aller doucement.
7: Un petit peu, on est entre le cringe et en même temps ça va.
8: Ouais, parce qu'il y a plus Simon qui fait oh là là, ouais, tu vois, qui rajoute un peu cette onomatopée.
7: C'est vrai qu'on s'en rend pas compte, mais ça ponctuait le rythme. On en parle au passé, hein, comme si on rejoint Le Pen.
6: C'est un peu le liant de cette émission, c'était un peu la farine du 4 quarts que nous présentons.
7: Oui, exactement. C'était un peu le passage piéton sur lequel on aimait marcher. Je ne sais pas où je vais avec cette métaphore. J'avais le mot passage piéton en tête et
4: c'est presque une allégorie des Beatles finalement où il était le passage piéton et nous étions les membres du groupe en train de marcher, de traverser la rue quoi, pour trouver un job par exemple.
7: Là, on comprend rien à ce qu'on raconte et donc on a perdu déjà la moitié des auditeuristes, donc on n'est plus que deux à
8: nous écouter. La mère de Simon qui est partie, il y a dit oui, non, c'est mon bien, c'est mon fils.
4: Voilà.
6: C'était un peu le porte-manteau sur lequel nous posions le par-dessus toutes les semaines.
7: Oui, c'est un peu le châssis. Qu'est-ce qu'un châssis? Excusez-moi, j'emploie des mots que je ne connais pas.
6: C'est la base de la voiture.
4: C'est
6: la plateforme autour de laquelle est construite la voiture.
7: Sans lui, la voiture s'écroule. La voiture
6: ne roule pas.
7: Nous ne pouvons plus aller sur la route de l'humour sans.
8: Oh, wow.
6: Excellent.
4: Ça
8: va être un grand moment.
7: Ouais.
4: Et toi, Maxime, tu as voyagé?
6: Non. Ah si, tiens, je suis allé à Nantes ce week-end.
4: Et c'était comment?
6: C'était trop bien parce qu'il y avait ce festival de musique classique qui s'appelle les Folles Journées. Et un festival de musique classique reconnu, donc j'ai pu me substanter de différents quartets et autres trios et autres pianos à quatre mains et autres orchestres symphoniques. C'était délicieux.
4: Bravo.
7: Je vais rebondir avec une information où tu vas me dire « mais non ». J'étais à Nantes ce week-end.
6: Mais non.
7: Oh.
6: Où ça?
7: Eh ben, chez une amie.
6: Ah voilà. T'as participé aux Folles Journées aussi?
7: On n'a pas fait ça du tout.
6: Ok. Mais après, il y a plein d'autres choses bien à faire à Nantes.
7: J'imagine.
8: T'as fait les éléphants?
4: Ouais.
7: Bon, ça, j'ai déjà fait trois fois.
8: On a refait
7: les machines de Lille. Voilà. Allez y faire un tour.
4: Et en parlant.
8: On a des globe-trotteurs avec nous, hein, vraiment.
4: En parlant d'éléphants de Nantes, on peut parler aussi des éléphants du PS, peut-être, parce que c'est une grosse nouveauté. Oui. Le PS trahit encore une fois en ne votant pas la censure. Est-ce qu'on en parlerait autour de cette table comme on est censé être une émission d'actualité minimum? J'aime bien les blancs qu'on laisse après.
7: J'ai l'impression que la trahison dans l'histoire politique est une pratique qui se répète finalement et que sous couvert d'une nouveauté, eh bien, en fait, on assiste là à un schéma qui se recycle d'année en année, si ce n'est de quinquennat en quinquennat, si ce n'est de décennie en décennie. Tu m'arrêtes quand ça devient chiant.
8: Sébastien Président.
4: Allez au bout de votre pensée, monsieur, s'il vous plaît.
7: Je pense que, à défaut d'être une news très hot, finalement, est-ce que ça ne s'est pas déjà produit par le passé que le Parti Socialiste soit le pire des traîtres?
8: Nous déçoit, oui.
7: C'est la question que je pose.
6: Mais est-ce qu'il nous déçoit plus que nos parents? C'est
8: oui.
6: Ça la vraie question.
8: Ouais, moi je pense, parce qu'ils s'excusent pas. Je pense qu'il y a des parents qui peuvent s'excuser alors que le PS ne s'excuse jamais.
6: Ouais, et que le PS nous a pas élevés.
7: Bah, moi, mon père c'est Manuel Valls, donc la question se pose pas.
6: J'étais sûr.
4: Ah, ça c'est compliqué ça.
7: Ouais,
4: et comment tu le vis?
7: Oh, bah, mal. Hein, mal. Je t'avoue que C'est pas tous les jours facile. Hein.
8: Là, surtout les déménagements, France, Espagne, puis après tu sais pas, peut-être qu'il veut pas aller part. Essonne, l'Essonne, dur.
10: très dur l'Essonne.
7: Et il y en a qui ont, si vous avez honte de votre famille, de votre père, n'oubliez pas. Le fils de Manuel Valls. Et de, pensez-y. Finalement, ça va.
10: C'est sûr. C'est des soucis, c'est sûr. Mais l'actualité, c'est également cette tuerie en Suède. Alors, vous en avez pensé quoi? Bonne tuerie, pas bonne, bien, bonne initiative.
8: Moi, j'avais juste le syndrome de Stockholm, c'est tout ce qui m'est venu.
10: Non, excellent. Sébastien?
7: J'étais à Nantes, j'écoutais pas. Je sais pas, je suis pas au courant.
10: Sofiane?
4: Fait divers dans l'Oise, un homme. Non, mais écoute, oui, j'ai vu passer la notification du Monde et de France Info et de tout ce que vous voulez. Oui, bon, maintenant, est-ce qu'on peut dire que le Monde va mal? Oui, je pense que le Monde va dans une trajectoire, une conjoncture même, compliqué
7: on peut dire qu'à partir d'aujourd'hui que le monde va mal, hein, parce ça fait une bascule d'un seul coup.
4: Vous aussi, vous avez remarqué du coup cette Vénus rétrograde et la pleine lune a créé un mouvement cyclique des planètes.
7: Saturne nous sourit. Exactement. Ça, je l'ai vu aussi
4: dans les infos.
10: Et le Capricorne a la lune en Pluton.
7: Ah oui, donc attention aux amours.
8: Et c'est même pas une vraie planète, donc est-ce que c'est vraiment un vrai amour? Je ne sais pas.
10: Vous n'avez pas le droit de dire que Pluton n'est pas une vraie planète.
8: Ça a été dit, c'est pas une planète.
4: Qui
8: une
4: l'a
8: planète.
4: Dit Qui ouais. l'a dit
8: ouais. C'est des grands scientifiques.
10: Ouais, c'est même qui ont dit que la Terre était ronde. Bill Vesey.
4: Je décide de croire que Pluton est toujours une planète.
8: C'est vraiment le débat dont tout le monde s'en fiche parce qu'il n'y a vraiment personne pour dire non, moi je suis pour Pluton, non, moi je suis contre. Genre, il n'y a personne pour défendre les pauvres, à part vous, apparemment.
7: Attends, on ne va pas être copains. Hein.
8: Ouais, excuse-moi.
7: Vous connaissez ce genre de personne qui est à fond sur les signes astro?
8: Non,
4: vas-y, tu nous fais un horoscope.
7: Bélier, si d'aventure vous êtes en appétit, il est possible que vous auriez faim. Il faut dire des trucs très évidents, par contre.
10: Hein. Oui.
7: Qui marche un peu avec tout. Hein.
8: Où tu promets vraiment la lune du style cancer. Vous allez vous lever le matin, vous aurez votre trésor directement à vos pieds. Tu vois,
7: ça
4: des chaussons.
8: Mais t'es là en mode, ah, il va se passer un truc bien, donc ça va être bien. Après, tu vois tous les trucs bien dans ta journée, t'es genre, mais oui, il m'a donné un moment donné un croissant.
10: Télépoche avait raison.
4: Il me l'a dit.
10: Scorpion, faites attention à la soif, buvez.
11: Ouais, par exemple.
4: Mais est-ce que vous y croyez, vous, finalement, aux horoscopes? Ou pas du tout? Ou à l'astrologie, plutôt?
8: Non. Mais ça me fait marrer, par contre.
10: L'astrologie, oui. L'horoscope, non, mais à chaque fois, je le lis.
4: Ok.
10: Ouais.
4: Mais l'astrologie, oui.
10: Ouais. Ouais, plus.
4: Et pourquoi?
10: Parce que...
4: C'est intéressant.
10: J'ai pas d'avis étayé, parce que oui, je pense que peut-être l'alignement des planètes peut effectivement avoir une influence sur les cours des choses. Voilà.
4: Sébastien?
7: C'est affligeant ce que j'entends.
10: C'est beaucoup trop. Il n'y a pas une radio sciatique vers chez toi dans ta zone 5? On va regarder dans les pages jaunes. Tu nous diras.
7: Moi j'y crois autant que la fidélité du Parti Socialiste.
4: Ouh. Une balle perdue, 10 de retrouver finalement. Mais merci d'avoir entendu ma blague, Rosalie. Non, parce que à vrai dire, l'ésotérisme et l'astrologie aussi. Je suis tombé dedans pendant le confinement de 2020. Je sais pas si vous vous en souvenez.
8: Je pense qu'il y en a beaucoup. Chose.
10: Le confinement, ouais. Oui.
8: C'est vraiment quand t'en peux plus, tu sais plus vers quoi te tourner.
4: Exactement.
8: Tu tournes vers ça.
4: Exactement. Les cartes de tarot, etc. Du coup, j'ai appris à lire les cartes. Si jamais vous voulez vous faire lire les cartes.
7: C'est dans le top 3 des trucs du confinement. Après, il y avait faire son propre yaourt, je crois.
4: Et le sport là, mais genre
10: les groupes de WhatsApp en famille.
4: En fait, il y avait 5 trucs. Il y en avait 5.
7: Qui est devenu le monde?
4: Et ben, le monde va mal.
10: On faisait des yaourts
7: déjà mal. Comme quoi.
4: Mais en tout cas, quand le monde va mal, il y aura toujours quelqu'un parmi nous pour rapporter une petite lumière. Et c'est Rosalie qui va nous parler de quoi ce soir, s'il te plaît?
8: Eh bien, ce soir, ça va être une émission et elle commence tout de suite.
12: Et pour ce soir, on va écouter un extrait de Man vs Wild. C'est une série documentaire sur un homme qui tente de survivre dans des milieux extrêmes. Mais attention, nous n'écouterons pas la version américaine, mais la version proposée par une production dubaïote. On écoute un extrait en français de Woman vs Wild, édition extrême.
13: Je suis maman ours et je vais affronter les situations les plus extrêmes dans les endroits les plus dangereux de la planète. Où connaître les bonnes techniques de survie peut faire la différence entre la vie et la mort. Voici mon dernier périple. Je suis qu'à l'entrée de cette jungle. Je ne suis qu'à l'entrée de cette jungle et pourtant je ressens le danger venir. Je pense que ma machette ne sera pas trop pour me frayer un chemin. Les autochtones appellent cette jungle forêt de Fontainebleau. Et il y a une raison à cela. Fontaine veut dire eau et cette forêt en regorge. Je vais devoir faire attention aux plantes qui ont dû s'abreuver depuis des millénaires. Je n'ose pas imaginer ce qu'il y a au cœur de cette jungle. Ah, ça me rappelle des souvenirs de mon aventure au Square Paul Langevin. Le 5e arrondissement de Paris. Sacré moment. Heureusement que j'avais ma machette. Ah, plus j'avance dans les profondeurs de Fontainebleau, plus je me sens seule. Dubaï est bien loin. Ah, regardez, il n'y a même pas un influenceur à 3 km à la ronde. Ah, tiens, regardez cette plante. J'ai lu qu'il ne faut surtout pas s'approcher d'elle. Elle nous provoquerait des piqûres mortelles. Je vais quand même m'approcher de cette plante exotique. Elle n'a pas un nom commun. Elle s'appelle l'ortie. Les autochtones sont persuadés qu'il ne faut pas pousser mémé dedans. Mon lapin.

0: Dubaï. Ah oui, mais prends-moi une place. Tu me connais, moi, la culture. Bon, bisous, maman. J'en étais où ? Ah oui, alors, c'est le moment où j'ai peur. Par contre, je vois... les gars, je vois pas le moment où je dis que les autochtones puent. Bah quoi, ils puent, j'ai plus rien. Ouais, bon, je leur dis pas. Ouais, je reprends. Oh, baissez-vous. Je viens de voir un autochtone passer. Alors là, il y a un choix difficile, s'offre à moi. Est-ce que je peux prendre le risque d'aller à sa rencontre avec la possibilité de me faire dépouiller et de m'approcher de quelqu'un qui pue ? Mais quand je le vois, le peu de ration qui me reste dans mon sac, ah, je n'aurais pas dû prendre mon sac à main Hermès. J'aurais dû prendre mon sac à dos Louis Vuitton. Quelle erreur de débutante. J'ai besoin de me nourrir. Allons tenter de discuter avec cet autochtone. Bonjour.
1: Ah, bonjour. Attendez, désolé. Espérance, Marcel, s'il vous plaît, revenez là. Oui, oui, vous me disiez.
0: Oui, moi, recherche nourriture.
1: Vegan, sans gluten.
0: Je ne comprends pas ce que cet autochtone me demande. Autant dire oui pour ne pas le contrarier.
1: Bon, vous savez quoi, tenez, prenez deux clémentines.
0: Ah, fuyons. Couvrons nos traces pour pas qu'ils nous trouvent. J'ai préféré partir vite de peur que cette clémentine ne soit juste un appât pour m'avoir. Et oui, dans la nature, il faut réfléchir vite. Aucune clémentine ne peut pousser ici. Dans cette région, ils ne se nourrissent que de fruits qui nous sont complètement étrangers. Regardez ce fruit au sol. Il ressemble à un hérisson et pourtant, en l'ouvrant, on le découvre le fruit qu'ils appellent un macaron. Non, un chou, un flan. Ah non, ça c'est le président de... C'est un nom de leur président, excusez-moi. Attendez, je vérifie sur internet grâce à mon super smartphone Cassis. Et oui, c'est le moment du sponsor de cette vidéo. Cassis va révolutionner le monde du smartphone. Prenez autant soin de vos téléphones que les Dubaïotes des ouvriers étrangers. Alors nous avons la solution. Cassis 3, un téléphone en forme de bite. Comme ça, on est sûr que vous en prendrez soin. Bon, grâce à Cassis 3, j'ai trouvé la réponse. Ce fruit ressemble à un hérisson. Est-ce que ce fruit qui ressemble à un hérisson est un marron ? Il est désigné d'après sa couleur, un peuple simple, finalement.
2: C'était la version dubaïote de Woman vs Wild, une version extrêmement réaliste.
3: À retrouver tous les soirs, ou tous les vendredis soirs, je ne sais pas sur quelle chaîne, Rosalie.
0: TF9.
3: Sur TF9. Et avant de passer à cette émission-là, et bon, on va faire une petite pause musicale. C'est parti.

0: Et c'était Messi de Lola Young sur Radio Campus Paris.
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2: 20h24, le moment d'accueillir notre non-invité du monde zygomatique. Et ce soir, notre non-invité n'est autre que Louis Boyard. Alors, bon, calmez votre joie. Rosalie, quelle est la question que tu voudrais poser à notre non-invité?
3: Bah, Louis, monsieur Louis Boyard, je vous demande, est-ce que vous êtes fort Boyard aussi?
2: Non,
3: il fallait quelqu'un la faire.
4: Ça nous manquait. T'as de la chance que Simon ait pas été là, il l'aurait fait juste une seconde avant.
0: Il était même déçu d'ailleurs qu'on invite Louis Boyard, alors qu'il n'est pas là quoi.
3: Ouais.
0: Est-ce qu'on peut rappeler pourquoi est-ce qu'on invite Louis Boyard aussi sur le plateau? Est-ce qu'on en invite, pardon?
3: Notre nom d'invité est là parce qu'il a eu la défaite à Villeneuve.
2: Saint-Georges,
3: face au LR. Et il y a une coalition entre LR et... J'ai compris, entre LR et le Rassemblement National, où ils sont un peu aidés. On était étonnés.
0: C'est ça.
3: Voilà.
0: Exactement.
3: Et donc il l'a perdu. Et lui, c'est un candidat de LFI. Et aussi, juste pour dire, l'ancien candidat, c'était d'un parti qui s'appelait DVD.
2: Oh. Ah oui.
3: Voilà. Je trouve ça bizarre. Comme
0: divers idée, droite.
3: Divergente. Ouais. Voilà. Tu m'étonnes que ça s'est barré, ça ne marche plus.
2: Mais ils ont fusionné avec le Blu-ray.
3: Exactement, merci.
0: Mais du coup, le maire d'avant, celui qui a fait le salut nazi en
2: c'était
0: plein
2: VHS,
0: conseil
2: pardon.
0: Municipal, c'était DVD.
3: C'était DVD.
0: Et ben voilà.
4: Lui aussi, il a fait un salut nazi.
0: En conseil municipal, et c'est pour ça que tous ces conseillers conseillères ont démissionné, qu'il y a eu des élections anticipées.
4: Mais décidément,
0: décidément.
4: La mode d'être une grosse merde.
0: C'est la mode.
2: Non, mais c'était un malentendu. Les gens demandaient quelle heure il était. Il a désigné de manière un peu franche où était l'horloge. Et du coup, ça a été vu comme un salut.
4: Ah,
2: nazi,
4: pardon,
2: voilà.
4: Pardon, merde, merci
2: tout
4: Max
2: suite,
4: pour
2: voilà.
4: Ces explications.
2: De rien, pas de souci.
4: Bah, du coup, la question.
2: Faut
4: c'est...
2: dissiper tout malentendu.
4: Non, mais t'as raison. Maintenant, au moins, c'est clair.
2: Tous les gens qui montent des horloges ne sont pas des nazis.
4: Ça c'est dit ce soir dans les grandes gueules. Dans le.
2: Sébastien.
4: Oui, bah non, la question c'est quand est-ce qu'il devient maire du coup, parce qu'on s'en fout des résultats. On l'a bien vu aux législatives, ça sert plus à rien les élections.
3: Qui prennent le poste, qui s'assoit, tu sais, ou sinon ça serait drôle de le voir avec c'est la candidate qui a gagné, qui s'assoit et puis ils sont deux, tu sais, sur les genoux de l'autre comme ça. Oui, alors maintenant on fait quoi? Oui, alors dites-moi.
2: Alors,
3: oui, pour les verts, pour mettre des verts un peu partout. Oui, j'aime bien les arts, vas-y. Non, moi j'aime pas, c'est pas très grave, ta gueule.
0: Non, mais il faut mettre des verres partout, donc juste des écolos quoi.
3: Des écolos qu'on plante un peu partout.
0: C'est ça.
3: Peut-être que ça donnera des idées.
4: Je me demandais si, à défaut d'avoir célébré sa victoire à la mairie, s'il avait célébré quand même la fin ce mois-ci de Touche pas à mon poste, parce que ça a dû lui faire plaisir, ça.
0: Ah bah oui.
2: Ah, ce mois-ci, là, ça y est.
4: C'est à la fin du mois, parce qu'il avait eu une altercation.
2: Oui, bah oui.
0: Une altercation.
4: Une altercation, ouais, ce mot-là, je sais pas
2: une
4: où je suis allé
2: croche.
4: Chercher. Il a eu des déboires avec Monsieur Hanouna, Cyril de son prénom.
2: Oui. Hein, le torchon brûlerait entre deux, donc c'est pour ça que voilà.
4: Il y a de l'eau dans le gaz, j'ai l'impression.
2: Il y a eu des échanges de mots.
0: Et des procès en revanche aussi, bah après oui, cet échange de mots. Mais c'est vrai, à vrai dire, ta question, parce que ça, c'est une grande question qui a tourné sur les réseaux de sociabilité, par exemple. C'est-à-dire qu'on avait tout de même l'impression qu'il ne fêtait pas défaite, mais qu'il montrait les points positifs entre guillemets de cette défaite, parce que quand même LFI a gagné des points comparés aux dernières municipales dans la ville de Villeneuve-Saint-Georges, et donc il a préféré mettre ça en avant plutôt que le fait qu'il ait perdu les municipales. Et donc c'est une question de stratégie finalement.
4: Mais oui, il faut voir, pardon.
0: Faut voir le verre à moitié plein.
3: Après, il voit le verre à moitié plein, mais bon, il fait un peu le héros, quoi. Il dit quand même seul contre tous, notamment que la gauche unie avait fait 27% en 2020 et qu'il était seul à LFI et que la gauche ne l'a pas aidé. Et il crée un peu une narrative de Naruto, quoi. C'est un peu bizarre.
0: Bah, peut-être.
2: Naruto,
0: c'est une question à lui poser. Est-ce que Naruto est votre manga préféré?
2: Parce que,
0: tout simplement.
2: Il n'est pas le Naruto de LFI.
4: C'est ça. Oui, en fait, c'est ça qu'on devrait poser aux
2: amis. Et Naruto n'est pas de LFI,
4: c'est des questions à la... Si vous étiez un animal...
2: Ce qui est une marque de parapluie.
0: C'est quoi l'émission où ils se mettent dos à dos comme ça et puis la journaliste elle pose des questions du tac au tac. Voilà, c'est ça. Ah, Gabrielle nous fait des signes.
3: Ça marchera pas, il faut que tu entres dans le studio directement. Bah, vas-y, entre dans le studio, on t'attend. Elle arrive, elle court.
5: Ma neige,
3: le
5: fait,
3: studio est si grand, c'est un marathon.
6: Oui, Thé au café.
3: Oui, il y a aussi sur France 2.
2: Non, okay. Non, parce qu'à la base, c'était un moment de l'émission Thé au café, présenté par Catherine Sellac, où elle se mettait dos à. C'était la séquence dos à dos. Il y avait ce petit jingle qui disait dos à dos, dos à dos, dos à dos.
5: Ah, tu le fais très bien, ça.
2: Travailler là-bas. On se voit. Et du coup, elle était dos à son invité, elle posait des questions. Du genre, la dernière fois que vous avez pleuré. Enfin voilà, des questions très intimes, etc. Ce que vous dites quand vous faites l'amour. Enfin voilà. Et du coup, quand l'émission Thé ou café s'est arrêté parce qu'il n'y avait plus de thé et plus de café. Et du coup, Catherine Sellac a rejoint un clic et elle vient pour, uniquement pour faire cette séquence. Voilà, le dos à dos.
4: Ah, mais oui. Voilà. Ça y est, je vois ce que c'est. Mais parce qu'il y a des gens aussi sur YouTube.
2: Il aussi te fait chier, Sofiane. T'es en train de bailler.
0: Il n'y a plus de café, il n'y a plus de thé. Moi, je ne suis pas réveillé.
4: Ils font des interviews un peu trop intrusives, certains, je trouve. C'est un peu gênant, des fois, les questions qu'ils posent.
0: C'est quoi les questions
2: Les youtubeurs font ça?
4: Je sais pas, mais je suis tombé sur. Je sais plus qui c'est qui fait ça, donc c'est pas très intéressant, mais de toute façon je vais pas vous le recommander d'aller voir. Mais ça, c'est des questions genre et quand vous étiez en prison, comment, enfin voilà, des trucs ça va.
2: Si vous aviez des relations sexuelles avec votre mère, qu'est-ce que vous diriez?
4: Et pour revenir à Boyard, moi j'avais noté, est-ce que son prochain blocus challenge sera de bloquer, de demander à bloquer tous les gens soi-disant de gauche qui l'ont pas soutenu du coup? Parce qu'il avait fait un blocus challenge, en fait il avait appelé...
2: Alors c'est quoi un blocus challenge?
4: Ouais, il avait appelé, c'était à quel moment? C'était au moment de la réforme des retraites.
0: Je crois, ouais.
4: Il avait appelé les gens sur les réseaux sociaux, sur TikTok, à envoyer des photos, leurs meilleures photos, leurs meilleurs toughs de LE en train de bloquer les facs, les lycées. Donc forcément, ça va susciter la polémique et l'indignation auprès de ses confrères et consœurs de la politique.
2: Je pensais que le blocus challenge, c'était « Allez, on va tous bloquer des gens sur Facebook » et qu'il allait ou sur MSN ou sur...
3: Sur MSN, c'est vraiment j'adore les références de Maxime.
2: Même sur Minitel.
0: Est-ce que tu peux nous rappeler ton âge?
3: Non.
2: Dis un chiffre, c'est plus. Voilà. Mais je pensais, voilà, c'était bloquer des gens. Mais
4: voilà. Eh bien, je vais le faire avec toi.
2: Facebook. Ah ouais, d'accord.
3: Mais c'est parce qu'on en photo.
2: Attends, je te bloque sur WhatsApp. Voilà, regarde. Ah, tu as plus ma photo.
0: Mais c'est vrai que Louis Boyard est très présent sur les réseaux sociaux et on se rappelle de ce moment où il avait, vis-à-vis de la niche parlementaire de LFI, où leur seule volonté était d'abroger la réforme des retraites. Après le discours d'une macronie, je crois, qui disait « Mais moi, à 60 ans, j'arrive encore à travailler », il avait tweeté « Bourgeoise » en la citant. Et ça avait créé la polémique en plein milieu du Palais Bourbon. Et j'ai trouvé ça très, très drôle.
4: Le tag.
3: La génération Y, ça se sent.
2: Non, c'est les jeunes. Hein. C'est ça, ils ne savent plus. Hein. Sofiane, toi, quelle question tu poserais à notre non-invité?
0: Oui, eh bien, quelques questions je poserai à Louis Boyard. Oui,
2: ouais. C'est ça que je demande.
0: Car l'invité, c'est Louis Boyard.
2: Oui, c'est ça.
3: C'est le non-invité. C'est celui qu'on n'invite pas.
2: C'est le principe de l'émission.
3: Voilà, Boyard, comme
0: il faut lui poser une question.
2: Ouais, il faut lui poser une question à un non-invité.
0: Quel est votre manga préféré? Au hasard.
2: Ouais, ouais.
3: Au hasard.
0: Non, je sais pas.
3: On va t'appeler Gad Elmaleh.
0: Mais qui, moi?
2: Pourquoi?
3: Parce qu'il a repris la blague, il a repris le truc que j'ai dit.
2: J'ai pas la ref. T'as fait une Gad Elmaleh. Bah, t'as plagié,
3: tu m'as plagié.
0: Il a plagié qui?
3: Ou plein de monde,
2: plein d'humoristes américains.
0: Le prochain en invité, dis donc.
3: Gad Elmaleh.
0: Sera là.
2: Ah oui, mais après, c'est une vieille histoire.
3: C'est date, c'est 2-3 ans.
2: C'est un petit peu vieille actualité.
4: Je vais faire semblant de le défendre. Il y a un arc de rédemption quand même.
0: Il y a prescription.
4: Exactement.
2: Qui n'a jamais plagié?
4: Voilà. C'est vrai qu'il a plagié beaucoup de choses. Mais bon, il était fun. Le blond.
2: Ça, là.
3: On dirait vraiment Patrick, 50 ans, qui t'explique un truc.
0: Non, bah écoute, j'ai pas de questions qui me viennent de Louis Boyard, puisque c'est moi qui l'ai proposé en plus de ne pas l'inviter ce soir.
2: C'est moi qui l'ai proposé, du coup j'ai pas
0: de questions. Du coup j'ai pas de questions à lui poser.
4: Moi je connais des gens qui crushent sur lui. Mais parce qu'il est jeune, de gauche, voilà, ça suffit quoi. C'est deux critères.
0: Deux critères.
2: Ouais, tout le monde a
3: jaune
2: droit
3: de
2: d'avoir
3: gauche,
2: des...
0: Sur Tinder, sur Tinder, ça s'arrête là.
2: Jaune de gauche, hein. Mais après, tout le monde a le droit d'avoir ses crushs.
4: Bien sûr.
2: Ouais, oui.
3: Mais les crushs politiques, on les avoue quand même beaucoup moins. Parce qu'ils sont beaucoup. Moi, je sais pas vous, mais moi, si j'ai un crush politique, c'est pas le premier truc que je dirais. Tu vois, un acteur,
0: est-ce
3: oui, parce
0: que
3: ça vend du rêve.
0: Crush politique.
3: J'ai dû en avoir, mais vraiment, je pense que je les aurais pas dit, tu vois.
4: Elle est en train de l'écrire Éric Zemmour.
3: Ça, c'est le vomir, le crush vomir, bref.
2: Donc, pour faire du hate fuck.
3: Voilà, c'est ça.
0: Et toi, Maxime, quelle question tu lui aurais posée au petit boyard?
2: Moi, j'aurais posé comme question. Alors, t'es faible ou t'es fort, Boyard?
4: Non, mais ça aussi, c'est de la plagie. Tout le monde s'est plagié.
2: D'où c'était plagié? Qui a fait cette blague? Qui
4: a fait
2: cette blague? Pas du tout, elle a pas fait ça.
0: C'est parce qu'elle a les meilleures idées, finalement. De questions et
2: parle-nous de ton crush politique plutôt, Sofiane.
0: Oui, mais c'est Sébastien qui a commencé ce sujet.
2: Sofiane, parle-nous de ton crush politique, Sébastien.
4: Parle-nous de ton crush politique, Maxime.
2: Sofiane, parle-nous de ton crush politique.
0: Bon, Rosalie, alors.
2: Ouais, Rosalie.
3: Oui, Sébastien, dis-nous tout.
4: Moi, François Bayrou, quand il veut. Hein. Personne, jamais.
3: Personne, j'aime jamais. J'aime les gens neutres et qui n'ont pas d'expression et qui sont juste plein. Ouais. C'est ma passion.
2: Le moins de charisme possible.
0: Est-ce qu'on peut parler de crush politique, d'accord, mais on peut parler des, comment on appelle ça, les fan cam ou je sais pas quoi, genre les vidéos fan. Comment ils appellent ça?
4: Ah, les edits.
0: Ouais, les edits.
2: C'est quoi?
0: De Philippe Poutou surtout, de plein d'autres gens dans mon
4: politique. Voilà, un crush politique. Un crush politique, un peu sur
0: Philippe Poutou.
4: Bah, quand même.
0: Quand même. Maxime, du coup, c'est des vidéos
3: chacun
0: qui sont
2: ouais,
0: les
2: je veux bien. Je veux bien avoir une explication.
0: Où tu vois des photos de la personne défiler avec une petite chanson cute, genre I love you, whatever, et puis des cœurs, et puis des nounours, et puis des.
2: Ah, voilà. Oui. D'accord.
0: Et c'est, voilà, c'est des edits de love, je sais pas quoi.
2: Ok, d'accord.
3: On dirait un soap opéra en fait. Ils font le même montage qu'un soap opéra, sauf que là ils mettent des politiciens qui font des grands discours et qui sont inspirants, mais là il y a des petits cœurs avec leur petite musique genre.
2: Ah, mais il y a des vidéos alors.
0: Il y a des vidéos,
2: si on les voit
0: photos.
2: Faire des discours.
3: Ouais, c'est des sortes de petites vidéos, mais par-ci par-là avec un montage un peu foireux. Et
0: un peu kawaii.
3: Ouais.
4: Mais il y avait eu ça au moment des législatives avec Attal et Bardella.
0: Oui.
4: Du coup, c'était un peu gênant parce que ça.
2: Ah oui.
4: Ça a. Comment dire, ça romantisait, ça rendait attrayant encore plus un peu.
3: Pour moi, c'était du second degré full, genre il y a une, genre ils s'aiment et des gens comprenaient mal.
4: Ça dédramatise, tu vois, ça permet de contourner un peu
0: le véritable le fond du problème, quoi.
3: Qui est le nazisme. Allez, on continue.
0: Et bien, sur cette phrase.
2: Le Bardella n'est pas nazi. Il a ses idées, il les défend. Il a
3: c'est
2: un
3: élève assidu qui lève la main, c'est tout.
2: Ah oui, voilà, c'est ça, exactement. Et puis, il présente bien, il ne peut pas être foncièrement méchant.
3: Ah oui, c'est j'adore cette excuse.
0: On lui a appris.
2: Il est bien coiffé.
0: On lui a appris à dire bonjour, en tout cas. Et ça, ça s'apprend.
3: Ouais.
0: Sébastien, un bonjour.
4: Bonjour.
2: Ah bah non, on a pas envie de voter pour toi. Non, ça va pas.
0: Rosalie.
3: Bonjour.
2: Ah, déjà plus. Ouais, déjà plus.
3: Ouais. Un peu plus. Vas-y, vas-y, Maxime.
0: Maxime.
2: Bonjour.
3: Non.
0: Il y a de l'idée.
3: Il n'y a pas de conviction.
2: Il n'y a pas,
3: derrière.
2: Sofiane.
5: Bonjour.
2: Ah,
3: mais là, ça fait un peu radio. Ça fait un peu. On veut que tu sois FIP, tu vois.
0: Ouais, j'ai pas compris un peu quoi.
2: FIP.
3: Ouais, FIP. La radio FIP.
2: La radio FIP.
3: Qui parle un peu comme ça, tout doucement. Et c'est parti pour 3 heures de jazz.
4: Il y avait 50 nuances de bonjour et elles étaient toutes très subtiles. Oui. Et c'est ça que j'ai aimé dans ce moment.
2: On va faire la liste des moments qu'on a aimés, mais on peut dire au revoir à notre, non-invité. Hein, on ne remercie pas Boyard. À notre micro.
0: Et oui, au revoir Louis Boyard, on a été ravis que tu sois avec nous. Et puis, tu peux t'en aller sur Habibi Mine Daman de Balkan Beatbox.

0: Et bah c'était à Baby Minzaman de Balkan Beatbox.
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0: Comme la petite voix, pardon, vous l'a dit, c'est toujours le monde zygomatique, il est 20h41 et 58 secondes. Et bah maintenant c'est l'heure de quoi?
2: Bah c'est l'heure de la roue.
0: Ah la roue, ouais,
1: la roue. La roue de l'info nul.
3: La roue de l'info nul, on va tourner la roue pour savoir ce soir à quel jeu nous allons jouer tous ensemble. Alors attention, Sofiane s'apprête à tourner la roue tourne, blanc, vert, rouge, c'est parti. Le suspense, elle a pas tourné assez longtemps, on va retourner la roue, Sofiane, plus fort, plus fort. Voilà,
4: c'est la première fois,
3: on entend.
5: Ah ouais,
3: ouais. En ASMR ça peut être bien ce bruit.
6: Alors ça fait quoi?
3: Alors c'est quelle couleur Sofiane? Parce que d'ici je ne vois pas. C'est rouge. Bravo, c'est la couleur rouge. Nous allons jouer à deux jeux. Le premier va être les conseils de merde. Je vais vous poser des questions et je veux que vous me répondiez avec un conseil de merde. D'accord? Et vous pourrez tous
0: jouer.
3: Oui,
6: j'aime bien ce jeu.
0: Est-ce qu'il faut faire un buzzer ou pas?
3: Non, il n'y a pas de buzzer du coup. Et on compte pas les points. C'est un jeu un peu de gauche.
0: On est plus
3: à la cool, quoi. Ouais, nettement plus détendu.
0: Alors,
3: attention.
5: Je serai pas la dernière pour une fois. Vas-y.
3: Alors, conseil de merde. Qu'est-ce que je peux dire à quelqu'un qui vient de perdre son enfant?
0: Ils ont un autre.
3: Sébastien.
0: Ah pardon. C'était chacun notre tour. Je pensais qu'il fallait quand même répondre à ces. Ouais, faisons un autre.
3: Ok. Sébastien.
5: Moi j'ai ça te coûtera moins cher au moins.
6: Un conseil de merde à quelqu'un qui vient de perdre son enfant. C'est plutôt arrête du coup. Arrête d'en faire.
3: Arrête d'en faire. Okay.
5: Comme Sofiane dirait, 1 de perdu, 10 de retrouvé.
0: J'ai dit ça.
3: Oui. Allez, conseil de merde, on continue. J'ai besoin d'un endroit pour organiser un mariage.
6: Une basse-cour.
3: Ok, très bien. Andalie.
5: Radio Campus Paris.
0: La salle des fêtes de Villeneuve-Saint-Georges.
3: Ah ouais. Ok, je note, très bien, ça me va. Un autre conseil de merde. Un conseil, est-ce que j'aurais besoin que vous me donniez un conseil à mon fils pour son premier date?
5: Ne te lave pas.
6: C'est un peu de la tectonique, ça marche bien. Pour pécho, c'est l'idéal.
3: Sofiane. Mon fils, son premier date. Un conseil de merde.
0: Écoute, fais-toi plaisir. C'est okay. Pas un conseil de merde, j'ai rien à lui dire à ton fils en fait.
3: Ça marche, ok. Très bien. Un conseil de merde, j'aimerais une phrase d'accroche pour mon profil LinkedIn.
0: Oh, j'en ai une.
3: Ah, Sofiane.
0: J'en ai une, c'est une histoire vraie. Bref, aujourd'hui j'ai trouvé une page LinkedIn qui m'a fait très rire. La dame disait, je suis de gauche, mais la vraie gauche, c'est-à-dire le parti communiste. J'adore Fabien Roussel.
3: Oh, ok. Ah, je note pour mon LinkedIn. Sébastien.
6: Jeune, dynamique et polyvalent. J'adore relever les défis. Je serais prêt à contribuer à votre entreprise.
3: Point. Ah, j'adore ça là. Rosalie.
5: Je crois que j'ai déjà travaillé. Point.
6: Je crois.
0: L'interrogation à la fin.
6: Je sais plus.
3: Un conseil de merde, un film à diffuser pendant un goûter d'anniversaire d'enfant.
6: Oh. Le silence des agneaux.
3: Ah ouais, très bien. Rosalie.
5: Le silence des agneaux, mais version porno. Tu t'es trompé. Quand t'as téléchargé, tu t'es trompé et ça lance un truc porno.
3: Le silence dans les agneaux, là.
5: Voilà.
0: C'est ça. Un truc et j'ai précisément le mix des deux. Ça s'appelle A Serbian Film. Un film serbe.
3: Ok.
5: C'est quoi?
6: Ça existe.
0: Regardez sur internet. Non, si vous voulez très rapidement, c'est l'histoire d'un acteur porno qui se retrouve dans un snuff film. Si vous savez ce que c'est, les snuff films.
3: Oui, c'est les films où les gens meurent en direct.
0: Les gens meurent en direct, quoi.
3: D'accord. Enfin, ils sont filmés en train de mourir.
4: enfin de se faire
0: voilà c'est en train de se faire torturer et il se retrouve là-dedans et puis il est drogué et du coup ben il et c'est abominable. J'ai vu ça, j'avais 15 ans.
6: Donc c'est ça qu'on est en train de conseiller aux gens
0: aux enfants à la fête d'anniversaire.
3: De merde. Alors un autre conseil de merde, voilà, je suis en train de réaliser un film et j'ai besoin d'un titre et parce que je veux qu'il ait des chances d'être primé à Cannes.
5: Je n'aime pas la vie, mais la vie m'a aimé dans la plus totalité de ma petite fleur bleue.
3: Ok, Sébastien.
6: Du plus loin que je m'en souviens.
0: Pas mal.
3: Sofiane.
0: Ne pars pas, reviens, j'ai fait des crêpes.
6: En fait, il suffit de tout dire sur ce ton. Et ça marche.
3: J'ai hâte de le voir. Dernière conseil de merde avant de passer à la deuxième partie du jeu. J'ai une tache de vinaigrette sur ma moquette, comment je fais?
0: Bah, tu fais une salade.
3: Ok, merci.
6: Bah, tu détruis le sol, tu le remplaces par autre chose.
3: Ok.
5: Tu remets juste un petit peu de un mini tapis dans la forme de la tache, juste dessus. Voilà.
0: Ou alors j'en ai un autre. Mmh. Tu fais des taches de vinaigrette partout et ça fait effet dalmatien.
3: Ah ouais. Ouais, c'est pas mal.
5: Ouais, ça fera partie de la déco.
0: Grave, c'est ça.
5: Tie and die.
0: Tie and dalmatien.
3: Excellent.
6: Astuce.
3: On va faire une rubrique astuce. Bricolage, etc. Ce sera intéressant. La deuxième partie, ça va être comme une espèce de petit bac. Je vais vous donner une lettre et à chaque fois un thème et vous allez l'un après l'autre me proposer quelque chose. Mais vous n'êtes pas obligé d'écrire parce que je vais le dire à chaque fois. Je vais vous poser la question. Est-ce que c'est clair?
5: Oui.
6: Bon. C'est très clair.
3: Plutôt clair, ouais. On va commencer par la lettre F comme pharmacie. Et la question est un film. Je veux que vous me donniez qui n'existe pas. Hein, c'est de votre invention, mais il faut que ça se rapproche de la réalité. Le titre d'un film français comique et raciste. Avec la lettre F, voilà, je vous laisse réfléchir, vous avez 10 secondes. Pour l'instant, je meuble. Attention, plus que ça. Alors, j'ai dit 10 secondes à partir d'où, je sais plus, je crois qu'il était 22.
5: Moi,
3: donc
5: j'ai
3: coup,
5: un,
3: ça me
5: j'ai un truc, si,
3: 32.
5: Si tu veux.
3: Attention, ah, ça y est, Rosalie, vas-y.
5: France, la vie, la vraie.
3: Super, très bien. Sébastien.
6: Frontière. Frontière.
3: Okay.
0: Avec ou sans S?
6: Avec Christian Clavier.
3: Frontière avec Christian Clavier. Sofiane.
0: Moi j'ai famille, patrie, boulot.
3: Avec boulot écrit en penché.
0: Ouais, c'est ça, exact. Avec les trois petits points entre patrie et boulot et un point d'interrogation.
6: Et Christian Clavier qui est croisé comme ça en premier plan.
3: Non, plutôt la main sur la tête, genre oh, là,
6: tête de con avec Chantal Lobby à côté.
3: Chantal là-dessous.
5: Et un humoriste pas trop connu, mais un peu qui est dans le fond de plan, qui est content d'être acteur pour une fois.
6: Voilà. Et une personne racisée où il n'y a pas le nom.
3: Ou un vague pseudo. Alors, cette fois-ci, avec la lettre T, comme Thérèse, un acteur porno des années 80. Voilà, je vous laisse réfléchir.
6: T-Max.
3: Un pseudo. Hein?
6: T-Max.
3: Ok. T-Max,
5: Soto le grand frère.
3: Ok. Sofiane.
0: Truite.
3: Ok, truite.
0: Truite.
2: Oula. Okay. Quoi de nouveau film de truite?
0: Mais avec un X au milieu.
3: Ah ouais, ah, okay, ah, d'accord, ah, ouais, mais évidemment. Ouais. Alors, cette fois, avec la lettre S, comme Sofiane.
0: Ah, c'est vrai ça.
3: Une ville ou un village où on n'a pas envie d'habiter. Je vous laisse réfléchir. Une ville ou un village où on n'a pas envie d'habiter du tout. Sofiane, est-ce que tu as une idée? Ou tu regardes ton téléphone?
0: Saint-René sous bois de Chazelles.
3: Ouais, là j'ai pas du tout envie de ça. Rosalie.
5: Souche.
3: Pas assez d'accord, c'est souche. Sébastien.
6: Sauvange les cimetières.
3: Oh, oh. Très beau.
5: C'est
3: très
5: presque
3: poétique.
5: Mignon, j'ai presque envie d'y aller, j'avoue.
6: Oui, tellement j'avoue, il y a un petit côté champêtre.
5: Oui,
6: finalement.
5: Exactement.
3: Et enfin, pour terminer avec la lettre C, le nom d'amis de tes parents. Alors ça peut être soit nom de famille, soit tout le prénom plus nom de famille. Voilà, le nom d'amis de tes parents. On commence par Sofiane.
0: Attends, le nom d'amis, genre des amis de mes parents.
3: Ouais. Ou ça fait un nom qui fait ami de parents, qui fait ami de daron.
5: Moi j'ai Carole Courtois.
4: Là, ouais.
2: Habitue-toi à boire le thé, c'est Karl Courtois.
5: Ah, les Courtois, ils sont vraiment bien. Hein.
0: Bah oui. Ben, Christian Clavier.
4: Ouais.
3: Ses amis de tes parents.
5: T'as
6: des choses à nous dire.
0: J'espère pas.
4: Mais tu viens ici ?
0: Je viens là.
4: Ouais. Tu viens là alors que Christian Clavier est ami de tes parents ?
0: Non, okay. Pas du tout.
4: Sébastien.
6: Ah bah Dominique et Pascal Tressier.
0: Qu'on embrasse d'ailleurs.
4: Oui, on se avec un C, mais j'accepte quand même. Dominique et Pascal Tressier. On va dîner chez les Tressier. J'adore.
6: J'avais oublié la lettre.
4: Ouais, mais c'est pas grave. Dominique et Pascal Tressier.
5: Parce que t'attendais plein de trucs, t'attendais trois lettres auxquelles
6: ouais,
5: ça passe.
6: Ouais, c'est vrai, vraiment.
4: Tressier. Ouais.
6: Ça change pas grand chose.
4: Voilà. Bon, merci d'avoir participé à ce jeu où il n'y avait pas de points, mais vous avez tous été extraordinaires.
0: C'est Rosalie qui a gagné.
4: Beaucoup fait.
5: Ouais.
4: C'est Rosalie
5: vous
4: qui a gagné.
5: Vous direz ça, Simon, s'il vous plaît.
4: Ouais, si,
6: là, c'est plus marrant que quand il y a des buzzers et il y a des points. Hein.
4: Bah ouais, mais c'est parce que j'organise les jeux. Voyez.
0: Bah oui, voilà, bien. Bah merci.
4: D'accord.
0: Bah merci, Maxime, pour ces jeux. Et puis, Sébastien, si tu veux nous faire rire, tu peux, si tu veux.
6: Non, mais là, c'est le moment où je prépare ma caméra où il faut que tu meubles.
0: Et ben.
4: Attends, mais alors, tu fais quoi depuis tout à l'heure, là? C'est bon là,
0: s'il te plaît.
4: Les projecteurs sont là. Est-ce qu'il faut qu'on change
0: faut
4: les gélates
0: professionnel
4: par rapport
0: quoi.
4: Au teint, tout ça, maquilleuse.
0: Enfin, au
4: machin,
0: bout d'un moment.
4: Le styliste est pas là.
0: Non, mais enfin, je veux dire.
6: C'est bon, vous pouvez arrêter l'acting studio. Donc ce week-end, j'ai fait un aller-retour à Nantes et bah du coup, j'avais du temps à tuer dans le TGV et j'en ai profité pour écrire un poème. Ça s'appelle Instagram.
5: Qui arrive dans une.
6: Je m'en fous. De comment conserver des œufs très longtemps. Je m'en fous de comment m'extraire des sables mouvants. Je m'en fous que si mes proches ne sont pas des entrepreneurs, alors ce poste est fait pour moi. Je m'en fous de pourquoi les Chocapic sont Nutri-Score A. Je m'en fous que Robert creuse une grotte chez lui depuis 40 ans. Je m'en fous de pourquoi Superman porte un slip sur son collant. J'avoue, je m'en fous de ce qu'est la triskaïdécaphobie et je m'en fous que très peu de gens trouvent l'erreur sur cette image dans ton test de QI. Je m'en fous pas mal que Macron ait fait une visite surprise dans un bar autant que je m'en fous de ce qui est arrivé à Bob Sinclair. Je m'en fous vraiment de savoir s'il faudra payer pour entrer dans Notre-Dame de Paris. Je m'en fous carrément d'une journée avec Julien, contremaître chez Engie. Je m'en fous de ce que je ne dois pas dire en entretien, tout comme je m'en fous de la recette des crêpes au levain. Je m'en fous qu'échanger des nudes est devenu une pratique indispensable à la sexualité. D'ailleurs, je m'en fous que t'as posé une question à ChatGPT et que sa réponse t'a choqué. Honnêtement, je m'en fous des écoles préférées de Dior. Et franchement, je m'en fous de ce qui te rend fort à la salle de sport. Je m'en fous de ce qu'est le moment Spoutnik et vois-tu, je m'en fous que tu changes ta charte graphique. Je m'en fous du nombre de fois qu'on peut porter ses vêtements avant de les laver. Ah, et je m'en fous de la différence entre célibataire en hiver ou en été. Je m'en fous bien sûr qu'une influenceuse crée le chaos dans une station de ski, aussi bien que je m'en fous de la technique imparable d'Emilien dans les 12 coups de midi. Au fait, je m'en fous de pourquoi les sports de combat rapportent autant et qu'est-ce que je m'en fous de ce qu'est un édulcorant. Je m'en fous foncièrement que Doritos s'associe à Minecraft pour une édition limitée. Je m'en fous royalement de comment tu nettoies ta PS4 pour la préserver. C'est ouf comme je m'en fous de la différence entre le rond-point et le sens giratoire, mais moins comme je m'en fous d'où vient l'expression un froid de canard. Je m'en fous qu'ils aient interdiction de consommer les légumes dans leur potager. Je m'en fous de savoir entre le petit suisse et le skir quel est le meilleur pour la santé. Oh waouh, je m'en fous que ce milliardaire russe soit père de 100 enfants. Attends, je crois que je m'en fous que Kinvey fête ses 42 ans. Je m'en fous de ces types de câlins que je ne connais sûrement pas et que je vais adorer. Et crois-moi, je m'en fous que retenir ses pets c'est pas une bonne idée. Ma foi, je m'en fous que j'utilise la mauvaise méthode depuis des années. Oh tiens, je m'en fous du point commun entre Gotaga et Mbappé. Je m'en fous que ton match a été cauchemardesque au tournoi Destination, mais attends de voir comment je m'en fous de ton T2 à 770€ dans le 3e arrondissement de Lyon. Par contre, je m'en fous pas du tout des coulisses de qui veut être mon associé. Non, je déconne, même ton chat qui a mangé ton AirPod, ça m'a plus intéressé. Je m'en fous un peu que le créateur de Squid Game soit au bout du rouleau. Je m'en fous beaucoup de la différence entre le Coca et le Coca Zéro. Je m'en fous passionnément de combien de fois je devrais laver mes draps et mes serviettes. Je m'en fous bien comme il faut que Michel Simès se confie sur son départ à la retraite. Si tu savais comme je m'en fous que tu ne pensais jamais être autant payé en Australie. Par contre, je ne m'en fous pas de ne pas avoir imprimé la deuxième page. Et je crois que je terminais par « Je m'en fous de savoir que tu trouves que je traîne trop sur Insta tant que ça me permet des bons délires en voiture 3.
2: Bravo, bravo.
6: Un truc comme ça.
4: C'est vrai, il n'y a qu'une feuille.
6: C'est vrai.
0: C'est malheureux.
6: Bon, il ne restait pas grand-chose, je crois.
0: Oh. Mais c'est abominable parce que j'avais presque toutes les refs. Ça veut dire que je passe beaucoup trop de temps sur Instagram
6: aussi
0: à chaque fois.
6: C'est ça la moralité.
0: Mais oui, j'ai vu la vidéo dans le 3e arrondissement de Lyon. Oui, je l'ai vu cette vidéo.
4: J'ai pas Instagram.
0: Tu veux nous rappeler ton âge?
4: Dis un chiffre.
6: Tu loupes tellement de choses importantes.
4: Ouais, il paraît.
0: C'est dommage. Oh, c'est dommage. Et bah, tu nous la referas la semaine prochaine.
6: Oui, tu vas rester trois lignes. Hein.
0: C'est déjà pas assez. C'est déjà pas assez. Merci beaucoup, Sébastien. C'est déjà la fin de ce monde zygomatique avec moi comme présentateur à la place de Simon. Si tu ne veux pas revenir, Simon, il n'y a pas de souci. Merci à nos chroniques heureuses de ce soir, les irremplaçables Sébastien, Rosalie. Et c'est tout en fait finalement, mais bien entendu Gabriel à la réalisation qui est de retour. Coucou Gabriel.
4: Ouais.
0: Et merci Maxime de m'avoir épaulé lors de cette mission.
4: Oh, merci à toi Sofiane, c'était un plaisir. C'était vraiment un plaisir. On reparlera du remplacement de Simon tout à l'heure, hein.
0: Ok, ça
4: me
0: va.
4: Et merci à vous d'avoir écouté cette émission. Une émission que vous pourrez réécouter en rediffusion demain midi sur le DAB+, Canal Campus en Ile-de-France, mais aussi en podcast sur radiocampusparis.org et les applications de streaming.
0: Et nous, du coup, on revient mercredi prochain, le 12, avec peut-être Simon, peut-être encore moi, on ne sait pas, on verra. Toujours à 20h, le monde zygomatique. Tout de suite, c'est Désaccordé sur Radio Campus Paris. Bonne soirée à tous sur le 93.9. See you later!
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apparaît soudain cette panne d'électricité et ce silence non anticipé. Il semble que la nuit nous a rattrapés et tous les environs sont aussi plongés dans une très profonde obscurité. 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
1: Ouais, ouais, voilà, t'as capté, exactement. Là, on coupe.
2: Ok.
1: Et cette partie-là, paf, on la met de ce côté-là.
2: Vas-y.
1: Comme ça, dès que je vais reprendre. Vas-y, ça va déchirer, ok. Vas-y.
2: Ça marche, on est parti.
0: Yo, cette histoire.

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0: Avez-vous la moindre idée de comment on fait pour faire le clown? Aujourd'hui, dans Coulisses, l'émission culturelle, on se pose la question.
1: Alors, c'est quoi un clown? Comment on devient clown? On travaille où? Et est-ce que ça existe vraiment comme métier? Alors, pour nous aider à y voir plus clair, on a demandé à 3 personnes concernées par la question.
0: D'abord, une fille qui joue dans des spectacles comme le gros caca, le gros caca, le gros cabaret, où ça va mal finir, et qui est une clown chevronnée, c'est Hélène. Bonjour Hélène.
2: Bonjour Guillaume.
1: Un garçon qui connaît tellement bien le clown qu'il apprend même aux gens à en faire, c'est Georges. Bonjour Georges.
3: Bonjour.
0: Et une fille que vous avez peut-être croisée sous le nom de Margotine quand elle a du maquillage sur la figure, mais en fait elle s'appelle Manon. Salut Manon.
4: Salut Guillaume.
0: Je suis Guillaume Douarot.
1: Et moi Louisa Bénâtre.
0: Et bienvenue dans Coulisses sur Campus FM.

0: Eh bien bonjour à tous les trois, merci beaucoup d'être avec nous. Vous êtes prêts à parler du clown pendant une quarantaine de minutes?
1: On est super prêts.
0: Ouais. On commence par la première question fatidique et impossible à répondre. Ça vient d'où le clown? Georges, est-ce que tu veux répondre à cette question impossible?
2: Elle est impossible, ouais. Bon, je vais essayer, mais pour faire court. Juste, ouais, est-ce qu'on fait le clown ou est-ce qu'on est clown?
0: Ah.
2: Alors, on est clown, on ne fait pas le clown.
0: Ok.
2: Ouais. On fait le clown dans la vie, on dit tiens, c'est un clown, il fait le clown. Et être clown, c'est différent. Voilà. Alors, d'où vient le clown? C'est ça la question?
0: Ouais.
2: Ouais, bah, il viendrait de très loin. Le clown, il y avait par exemple des clowns dans le théâtre élisabétain déjà. Après, le clown a été révélé au cirque, puis il a continué son bon nombre de chemins jusqu'à nos jours, quoi. Alors, comment définir le clown, ça, c'est un peu compliqué. Peut-être qu'il faut avancer pas à pas, quoi.
0: Et bien justement, on va vous proposer une sorte de petit jeu pour commencer. On va énumérer des clichés sur le clown. Et vous allez nous dire s'ils sont vrais, s'ils sont faux, et ce qu'on peut en dire.
1: Ouais, est-ce que ça va sûrement nous aider à peut-être poser une définition, du moins la vôtre peut-être, qui sera peut-être différente?
0: Par exemple, moi quand je parle à des enfants de clowns, la première chose qu'ils me disent c'est « un clown ça fait peur ». C'est vrai ou c'est faux? Manon, est-ce que ça fait peur un clown?
3: Moi ça peut me faire peur, les clowns. C'est un peu le stéréotype du clown. Il y a un peu le clown tueur, qui est une figure un peu comme ça, populaire dans les films, que moi, en tant que clown, dont c'est mon métier, je déteste. Oui, ça peut faire peur, parce que c'est un être étrange, qui est à la frontière du réel, de l'imaginaire, qui casse un peu les codes, qui nous dérange, donc ça peut faire peur. Et moi, ça, en tant que spectatrice, quand je vais voir du clown, j'ai parfois peur, parce que peut-être qu'il va nous sauter dessus, ou qu'il va nous faire rire, ou nous... Ça provoque des émotions, donc ça peut faire peur. Pour cette raison.
1: Et toi, en tant que clown, tu te construis en opposition à cette peur, à cette chose-là dont tu parlais, le cliché du clown qui peut faire peur, ou... pas spécialement.
3: En tout cas, je joue avec cette peur en tant que clown. Je sais que parfois, ma gestuelle, mon vocabulaire peut faire peur, mais c'est aussi comment on fait peur et on est à la fois aimé et détesté. Il y a ces deux versants, quoi.
1: Et un autre cliché du clown, peut-être Hélène, un clown doit toujours faire rire. Qu'est-ce que t'en penses de ce cliché-là?
4: Moi, je pense qu'il y a clown quand il y a rire, oui. Après, il y a plusieurs formes de clowns. Il y a des clowns plus poétiques, plus théâtraux, genre Buffo. Pour moi, c'est du clown de théâtre. C'est pas du clown. Ce que j'entends en clown, pour moi, le clown, oui, il doit faire rire. C'est son objectif principal. Voilà, le clown, il sait tout faire. Il dit qu'il sait tout faire. Et après, il se démerde. C'est ça.
1: C'est pas mal comme définition.
0: Et alors justement, est-ce que les clowns les plus drôles sont aussi les plus tristes dans la vraie vie? Je sais pas.
2: Alors,
0: qu'est-ce que t'en penses, Georges?
2: J'en pense que le clown triste, je sais pas ce que ça veut dire. Il y a des clowns tristes, il y a des clowns heureux, il y a des clowns mélancoliques.
0: Dans la vraie vie, par exemple, est-ce que, par exemple, tu sais, on a un peu le cliché de l'humoriste qui est hyper drôle, Louis de Funès, il est hyper drôle à l'écran, et puis en fait, on dit que c'était un homme un peu austère, un peu triste.
2: Ouais, bien souvent, les clowns dans la vie, ils sont pas nécessairement très marrants, quoi. Parce que je crois qu'être clown, c'est s'appuyer sur le tragique de la vie. On peut pas rire sur un sujet léger. Voilà, il me semble. Et pour reprendre ce que disait Hélène, effectivement, je crois que le rire, il est obligatoire. C'est la fonction, entre guillemets, c'est le but, le graal des clowns de faire rire, de déclencher le rire. Mais ce qui est chouette, c'est quand on sent que le rire est déclenché à leur insu. Voilà. Et les premiers... temps d'ateliers ou dans les écoles où on fait les premiers pas de clown, c'est pas mal de poser ça comme postulat. Ça veut dire ne pensez pas à faire rire. Voilà.
1: Ça va arriver, que... ça va arriver de toute façon contre votre gré presque.
2: Oui, en les accompagnant, mais c'est vrai que de dire voilà, le clown il rentre sur scène, faites-moi rire, c'est terrible pour l'acteur.
4: C'est terrible, mais il y a plusieurs aussi qualités de rire. C'est-à-dire qu'il y a le rire du gros gag, le rire bien franc, mais il y a aussi d'autres qualités de rire, des petits rires, des rires jaunes. Enfin, le rire, c'est pas qu'une chose, c'est aussi plein de... C'est pour ça que les clowns, je pense, quand on joue, on a besoin de regarder le public. Moi, je ne peux pas jouer avec un quatrième mur en ne voyant pas de public.
0: C'est quand tu dis quatrième mur, c'est, tu vois, c'est comme si tu étais enfermé, toi, sur la scène et que le public, tu ne tenais pas compte du public.
4: Voilà, que toi, ça se passe dans un salon compte. Et le public n'est pas censé être là et le public est là en tant que voyeur. Alors qu'avec le clown, moi, j'ai forcément besoin de voir les gens dans les yeux. Pour voir justement où ils en sont aussi du rire. S'il y en a un qui rit, eh ben peut-être qu'en jouant avec lui, je vais arriver à gagner toute la salle. Voilà, comment c'est important de voir dans les yeux, en fait. Parce que c'est là qu'il naît, le clown. C'est quand on le voit dans les yeux.
3: Et sur cette question du rire, c'est aussi, le clown doit faire rire, c'est sa survie. Sinon, il n'a rien à faire sur le plateau, il n'a rien à faire dans l'espace public, peu importe où il joue. Mais c'est quelle tâche extrêmement difficile que de faire rire un public. C'est à la fois impossible et il doit y arriver à tout prix. Sinon, il meurt.
1: Sinon, il décède sur le plateau. Un autre cliché du clown qu'on a, enfin moi en plus, que j'ai beaucoup en tête, c'est celui du nez rouge. Qu'est-ce que vous voulez en dire là de ce... Est-ce qu'un clown doit avoir un nez rouge pour être clown?
4: Non. Moi, je pratique notamment du clown sans nez rouge. Et voilà, on peut dire du jeu clownesque, on peut dire... mais c'est pas obligatoire le nez de clown, à mon sens.
3: Oui, je partage aussi. Enfin, souvent, quand on apprend le clown, au tout début, on travaille avec le nez. Le nez, c'est comme un outil, un outil de travail. Ça permet aussi de créer la distance entre l'acteur et le personnage qu'on essaie de faire naître. Par exemple, Mr Bean, qui est un clown, n'a pas de nez. Mm-hmm. Ou Jacques Tati. Souvent, quand on essaye de définir qu'est-ce que c'est un clown, on peut prendre c'est un peu ces figures pour... Que ça soit signifiant, le clown.
0: En un mot, je pense que la réponse, elle va être hyper simple, mais un clown, ça se passe dans un cirque. Parce que l'idée du clown, d'abord, je pense qu'on a un peu le cliché du cirque. Est-ce que... qu'est-ce qu'on peut répondre à ça? Non, bien sûr.
1: On a une petite idée maintenant, avec ce que vous avez dit, mais...
0: mais pourquoi ça reste... En fait, est-ce que vous êtes des clowns de cirque aussi, quelque part, ou est-ce que c'est vraiment un autre métier? Georges, est-ce que pour toi, c'est un autre métier d'être clown de cirque?
2: Ah ouais, je crois, ouais. C'est un métier à part entière, ouais. Enfin, le clown a été révélé au cirque. Le mot clown, qui viendrait de Claude, C-L-O-D, ou C-L-A-U-N, des mots anglais, qui voudrait dire « je mets tout au conditionnel ». C'est incroyable, avec les clowns, on est obligé de rien affirmer. Le doute est présent tout le temps chez les clowns. Même quand on en parle, même quand on écoute ses collègues à côté, concentrés sur le micro. Oui, donc le clown, ouais, je pense qu'il a été révélé au cirque. D'ailleurs, il est même venu être la star du cirque. Vous n'avez qu'à regarder les affiches du cirque traditionnel, on va dire. Je parle de celui-là. Ouais. Mais je ne sais pas quelle était la question exactement, Guillaume, au départ.
0: Ouais. Tu as répondu, t'inquiète.
2: Ah bon, si j'ai répondu, alors c'est bon.
1: Si le clown était forcément dans un cirque...
2: Non, il y a des clowns.
4: Dans le cirque, il avait aussi une fonction de reprise, on disait. Il fait des reprises, c'est-à-dire qu'ils vont faire un petit numéro pendant que les garçons de piste changent les agrès sur la piste. Donc ils sont là pour faire passer le temps, en fait. Et au fur et à mesure, c'était plus pour aider, mais c'est devenu quelque chose de plus important. Et du coup, il y avait les moments pour les clowns. Mais au départ, c'est de la reprise plus.
2: Ouais, le premier clown, il aurait surgi grâce à un monsieur qui s'appelait Ashley. C'était un cirque. cirque équestre, voilà. Et ce monsieur Ashley était directeur d'un cirque équestre. Et donc, il aurait introduit et demandé à un garçon de piste, donc, d'installer, comme tu viens de le dire, entre les numéros de cirque. Enfin, les numéros de cirque, en fait, c'est la performance. Tout est réussi. Et le clown, le garçon de piste, il est arrivé, il a commencé à rater, quoi. Et surtout, ces gars-là, en tout cas chez Ashley, c'était en 1880, je crois. Il savait, c'était aussi peut-être un ancien acrobate, équilibriste ou danseur. Donc, il savait faire des choses et il pouvait les parodier. Parce qu'un clown ne peut pas rater ce qu'il ne sait pas faire. Voilà. Donc, le premier clown serait né en Angleterre, dans ce cirque équestre. Et après, l'histoire raconterait que ce clown... Voilà, on pourrait l'appeler le clown. Après, on a appelé ce clown le clown blanc. Quand a surgi, quelques années plus tard, dans un tout petit cirque, je crois qu'il s'appelait le cirque Rehm, en Allemagne, un petit cirque un petit peu qui ressemblait sûrement à celui que l'on voit dans le film Chocolat. Mmh. Voilà. Et dans ce cirque-là, c'est un huluberlu qui aurait fait rire le public. Et là, c'était un gars qui était là, vraiment un garçon de piste, enfin un régisseur même, qui serait rentré pour installer ce qu'il fallait pour le numéro d'après. Et il était peut-être un petit peu bourré. En tout cas, son comportement n'était pas normal. Et le public bavarois, je crois, a crié August, qui veut dire en allemand, enfin en allemand, dans ce patois, dans cette langue, ce dialecte-là, régional, idiot. Ou gros bêta. Et voilà, pas que l'Auguste, ben, il est devenu un peu la star, parce que le directeur a très vite compris de ce cirque allemand que le public riait, un public qui rit, c'est un public, le rire ça fait du bien. Donc l'Auguste était né, et l'histoire a fait qu'il a rencontré le clown, the clown, voilà un petit peu ce que raconte le film, ce que raconte le film Chocolat. Chocolat était l'Auguste, qui est joué par Omar Sy. Et le clown, c'était James Thierry dans ce film. Et c'était la rencontre entre le clown, qui est devenu le clown blanc, à côté de l'Auguste. Et le clown blanc, après, est devenu le faire-valoir de l'Auguste. L'Auguste amenait tellement d'humanité, de maladresse. C'est eux deux qui ont fait naître la comédie clownesque. Là, on sortait des numéros. C'est-à-dire que deux clowns pareils, deux personnages pareils, ben, c'était la comédie humaine qui se mettait en route, quoi, avec tout ce qui paraît possible d'imaginer pour créer des entrées, des reprises à deux, etc. quoi. Et après, plus tard, est arrivé le trio. Mais ça, c'est une autre histoire. C'était en 1920.
1: Bon, on va poursuivre. Alors, avant ça, on va peut-être faire une petite pause musicale.
0: Oui, on va s'écouter une petite chanson. Et puis après, on entrera dans le vif du sujet, de concrètement comment ça marche, le clown. Comment vous faites, vous, pour faire du clown. C'est parti.

0: Alors, tu parlais de Mr Bean tout à l'heure. Moi, j'ai un petit jeu pour vous sur Mr Bean. Alors, peut-être que vous connaissez déjà les réponses, mais c'est un mini-quiz. Je vous donne des gags de Mr Bean et il faut trouver comment il se termine, le gag.
1: Ah ouais.
0: Alors, peut-être que vous le connaissez.
1: Je ne connais pas bien en Mr Bean.
0: Ah bah, tant mieux. Alors, on imagine, Mr Bean, il va à la piscine. Il a peur de sauter en haut du plongeoir. Et après plein de tergiversations, il saute. Et alors là, qu'est-ce qui se passe? Réponse A, il perd son maillot de bain. Réponse B, il saute à côté de l'eau. Réponse C, il se noie. Ou est-ce que, en fait, le plongeoir, il était à 50 cm de l'eau? Est-ce que quelqu'un a une idée?
1: La dernière.
0: Ouais. Est-ce que quelqu'un sait? Est-ce que quelqu'un connaît la réponse?
2: Je crois que j'avais inventé une réponse.
0: Ah ouais, vas-y.
2: C'est qu'il avait oublié son maillot de bain. Il retourne vite en courant au vestiaire.
3: Il se noie avec son maillot de bain, évidemment.
0: Eh ben non, il perd son maillot de bain. Et après, évidemment, c'est la fin de la piscine. Tout le monde doit sortir et lui, il est tout nu. Et puis, il y a les...
2: On a perdu.
0: Et puis, il y a les danseuses de natation synchronisée qui arrivent et tout ça, évidemment. Mr Bean rencontre la reine d'Angleterre. Il est un peu stressé. Il attend droit comme un « i » l'arrivée de sa majesté. Et elle finit par arriver. Alors, qu'est-ce qui se passe? Est-ce qu'il salue la mauvaise personne? Est-ce qu'il perd son pantalon? Est-ce qu'il donne un coup de boule en saluant un peu vigoureusement? Ou est-ce qu'il se tourne pour faire son lacet et lui montre ses fesses?
3: En fait, il se tourne en faisant pour faire son lacet et il lui donne un coup de boule et puis il tombe et il se relève en mettant la tête dans sa jupe, tout en même temps.
0: Oui. Non, il donne un coup de boule, en fait, et après... Tout l'épisode où il s'occupait de ses dents, où il s'est coincé le doigt dans la braguette, plein de choses. Il finit par saluer un peu vigoureusement et il assomme la reine d'Angleterre. Mr Bean va à l'église et il assiste à la messe. Il s'agenouille pour prier. Et donc là, qu'est-ce qui se passe, à votre avis? Est-ce qu'il s'endort et il ronfle? Est-ce qu'il lâche un très joli petit paix? Est-ce qu'il prie le mauvais Dieu? Ou est-ce qu'il joue avec une bougie à côté de lui et enflamme l'autel?

0: Alors, ils inventent leur histoire, ils se mettent en scène, ils la jouent et ils aiment bien être ridicules aussi.
1: C'est parfait, ça va illustrer ce dont on va parler juste après.
2: Exactement. Allez, on en fait un petit dernier. Le Mr Bean qui repeint son salon. Est-ce que vous l'avez déjà vu?
0: Non.
2: Alors comment il fait? Est-ce qu'il asperge les murs avec des pistolets à eau? Est-ce qu'il se plonge lui-même dans la peinture et va se coller au mur?
3: Oh, j'adore, j'adore. Oh,
2: est-ce qu'il lance les pots de peinture directement sur les murs?
3: Incroyable.
2: Ou est-ce qu'il met des bâtons de dynamite dans les pots et il attend que ça explose?
4: Waouh.
0: Moi, je pense que les bâtons de dynamite...
2: Tu le sens bien?
0: C'est une bonne solution pour Mr Bean.
4: Moi, j'aimerais bien qu'il soit un rouleau, qu'il se plonge dans la peinture et qu'il fasse le rouleau.
2: Non, il met bien le bâton de dynamite.
0: Oui,
2: évidemment,
0: bien, ouais.
2: Évidemment, quand ça
0: j'ai
2: explose.
0: J'ai triché, j'ai vu l'épisode.
2: Et évidemment, quand ça explose, il était sur le passage et donc il y a la trace de son corps sur le mur.
4: Voilà, c'est ça.
2: Voilà,
4: il est rigolo.
1: Bonne
4: Mr.
1: réponse,
4: Bean.
1: Du coup,
2: bonne
1: George.
2: Réponse, bravo, George.
0: Qu'est-ce que j'ai gagné?
2: Le droit de continuer l'émission.
0: Ah, ouais, d'accord. Mais les autres. Je reste, ouais. En plus, le café est très bon. Alors.
1: On remercie Radio Campus pour ça.
0: À propos de Mr Bean.
2: Oui.
0: Juste, hein, si je peux me permettre, que j'aime beaucoup chez lui, c'est un clown qui est méchant. Mmh. Il est con et méchant, voilà.
2: Ouais, il est cruel.
0: Il est très cruel, voilà.
1: Ouais. Ça, sadique.
0: Ça se retourne contre lui, évidemment, il en prend plein la gueule, mais qu'est-ce qu'il est cruel avec sa fiancée, avec son nounours, en fait. Mmh. C'est intéressant à observer, quoi. Il est cruel, aussi. Voilà. Et ça nous fait rire. Sommes-nous aussi cruels et cons?
1: C'est toute la question qu'on se pose. Et alors du coup, pour poursuivre un peu les questionnements autour du clown, comment on crée en fait son clown? Comment, d'où ça part?
2: Oui, parce que tu dis on est clown, on fait pas le clown, on est clown, mais on le devient un peu, non? À un moment.
1: Comment
2: toi t'as fait, Manon? Ouais. Pardon, excuse-moi.
1: Oui, non, c'était
5: moi,
1: ça que je voulais
5: dire. Ça m'ennuie un peu cette petite phrase. C'est un peu à la mode dans les stages de formation qui coûtent une blinde, où des gens qui sont peu qualifiés proposent de trouver son clown. Et il y a une, pour prendre, reprendre la phrase d'un clown célèbre qui s'appelle la clown férance Ludor Citric. À un moment, il dit mais trouver son clown, mais je l'ai cherché, il est sous la table, il est dans l'armoire. Où est mon clown? Donc en effet, je déteste cette phrase. Mais on crée un personnage ou des personnages, évidemment à partir de nous. On met un peu de nous dedans. Notre cruauté, notre sadisme, notre tristesse, nos échecs, nos maladresses. Mais c'est un travail de longue haleine parce que ça demande à beaucoup se connaître. Et souvent, on dit, c'est une autre phrase, voilà, je répète les phrases qu'on dit, c'est qu'on fait un très bon clown quand on est plus âgé. Donc par exemple, Georges doit être un meilleur clown que nous, puisqu'il est plus âgé. Et moi, je serais un bébé clown. Le clown vient, c'est comme un bon vin. C'est un cépage. Ça prend du temps à naître.
1: Alors, qu'est-ce que tu en penses, Georges? Tu as vu prendre une profonde inspiration pour répondre à ce que vient de dire Manon.
0: De toute façon, à la radio, on ne nous voit pas.
1: C'est pour ça qu'on
0: t'écrit. Manon dit n'importe quoi. D'abord, je ne suis pas encore très vieux. Alors, est-ce qu'un clown devient meilleur quand il est vieux? Ouais, à condition d'entretenir sa condition physique. Qu'est-ce que je dois...
1: Oui,
0: c'est quoi la question?
1: Non,
0: comment
1: alors...
0: on fabrique son clown?
1: Oui, mais...
0: Tiens, je viens d'employer un mot, on le fabrique. C'est un travail d'artisan, ouais. Quoi. Et Manon a très bien répondu.
5: Merci, Georges.
0: La partie... Je t'en prie, Manon. Je t'en prie. Voilà. Bon, d'ailleurs, Manon... oui, elle a très bien répondu, alors je vais peut-être me taire. Oui. En tout cas, elle a dit l'essentiel, c'est le personnage... Notre personnage, j'ai dit personnage parce que notre clown est un personnage de fiction. Et même s'il est créé à partir de nous, c'est la face que ou les endroits qu'on ne montre pas ou qu'on n'a pas l'autorisation de montrer ou d'être en société. Comme tous les cinq que nous sommes autour de cette table, on se tient bien, on est très poli. Mais on n'en pense pas moins. Et bien, le clown, il surgit quand on commence à en penser beaucoup. Et donc, il surgit là. C'est tout ce que l'on refoule par l'éducation, par les règles du vivre ensemble. Sinon, ce serait Ça serait compliqué qu'on soit tous des lâches. Enfin, imaginez un lâcher de clowns, quoi. Bon, voilà, le lâcher de tous les clowns des milliards d'humaines et d'humains que nous sommes. Quel bordel ça serait. Peut-être joyeux. Bon, mais enfin, oui, Manon a très bien répondu. Le clown, ça fait partie de ce que

0: on ne voit pas apparemment chez une personne que l'on voit débarquer, que ce soit dans un stage ou dans la vie. Il m'arrive souvent de m'arrêter, boire un café aux terrasses des bistrots et d'observer les gens. Et ils ne se doutent pas, ces gens-là, peut-être qu'ils en doutent d'ailleurs, encore le doute, qu'ils ont une démarche, qu'ils ont quelque chose qui fait qu'ils auraient juste besoin, s'ils avaient envie, qu'on appuie et qu'on leur dise, tiens, développe cette façon d'être à ce moment-là. Et hop, ça deviendrait risible et singulier et particulier, surtout.
1: Juste, il faut, pour moi, il faut observer les enfants. Les petits de 3 ans, c'est des vrais clowns. Parce qu'eux, ils se lâchent, en fait. Il n'y a pas encore eu les parents qui disent « Non, ça, on ne le fait pas. Là, tout ça, tu le fais quand tu es à la maison, dans les toilettes. » Voilà, ils ont aucune...
2: Mais de quoi parles-tu ?
1: Mais de tout et de n'importe quoi, en fait. Parce qu'à l'école, après, ils se prennent des claques. Pareil, ça, il ne faut pas le faire. Et en fait, c'est ça, le clown. C'est, on a 3 ans et on est autorisé. On est des êtres libres. Et on est autorisé à tout. Donc c'est justement effectivement tout ce qu'on met de côté, c'est-à-dire qui je suis, qui je veux montrer que je suis et qui je suis réellement. C'est-à-dire que dans la société, oui, je vais être très sage, alors que quand j'étais petite, j'étais une petite furie. Voilà, parce que la société a fait qu'on m'a modelé pour que je puisse vivre avec les autres. Et le clown, lui, il fait ce qu'il veut, quoi.
2: Il passe son temps à jouer avec les codes de la société, avec les codes
1: c'est
2: de
1: ça,
2: bien vivre ensemble, entre guillemets, si ça. Si
1: et puis c'est ça tout, c'est tout, tous nos défauts en fait, tous nos défauts qui là sont autorisés. Voilà, moi je connais un gars qui était très un petit peu dictateur que je ne supportais plus. J'ai fait un stage avec lui, et ben le fait de le voir jouer, parce que ben moi j'ai fait des formations avec Michel Dallaire allait le pousser à aller là-dedans dans le côté dictateur et commandant, et ben d'un coup j'ai ri de lui alors qu'il ne me faisait absolument pas rire, vraiment il m'énervait au plus haut point, et là du coup ben ça m'a réconcilié un petit peu avec lui, c'est-à-dire que son côté commandant était tellement ridicule que c'en était risible en fait, et que après, ben depuis, je ne l'ai plus jamais pris au sérieux en fait. Voilà.
3: Peut-être on peut préciser, Michel Dallaire, c'est un formateur et pédagogue qui a beaucoup travaillé avec des clowns, qui a été clown aussi. Donc lisez Michel Dallaire. Il a quelques phrases punchline que on aime bien se dire entre nous les clowns, quoi.
2: Merci pour la précision.
4: Et donc justement, de cette observation, comment est-ce qu'on en vient à la scène ? C'est-à-dire que comment est-ce qu'on arrive à faire naître, vous, de ce clown qu'on a fabriqué, à en faire naître un spectacle ? Je ne sais pas s'il y en a un de vous qui veut s'y coller, mais est-ce qu'il y a une méthode ? Est-ce qu'il y a...
1: Je pense que chaque clown a sa méthode. Moi, je sais que je fonctionne beaucoup avec le public. Donc, j'ai un prétexte. Je vais parler d'Isadora Duncan. Voilà le prétexte. Et après, ben, les personnages vont faire qu'on va raconter cette histoire d'un angle ou d'un autre. Et qu'est-ce qu'on va raconter dans cette histoire ? Mais en fait, tout peut être mis en scène. Il suffit d'avoir un prétexte, un début et une fin, et on a une impro.
4: Mais quand tu répètes, t'as pas de public.
1: Alors voilà, et ben moi je fonctionne comme ça, c'est-à-dire qu'on se trouve une idée, on se répète un truc de 2 minutes, et on va au cabaret sur le côté, qui est un vieux cabaret à Toulouse, je sais pas, il y a quelques dates de temps en temps, et qui est un peu une scène ouverte, où on vient essayer des numéros. Le public sait depuis 20 ans que ce sont des numéros en travail, donc ils sont très indulgents et très sympathiques. Et voilà, et ben en fonction...
2: Le cabaret sur le côté.
1: Le cabaret sur le côté, c'est au hangar de la Sépierre. À un moment donné, c'était une fois par mois. C'est pas très régulier parce que c'est organisé par des clowns. Donc voilà, c'est un peu...
2: Il y a des aléas.
1: Il y a des aléas de clowns. Et voilà, et donc on vient tester. Moi j'ai testé plusieurs spectacles, hein, comme ça, aller venir faire 2 minutes, 5 minutes. Et ben, ça a marché, on garde. Ça n'a pas marché. Est-ce qu'on a une autre idée ou est-ce qu'on jette ? on jette peu, hein, parce que en fait c'est parce qu'on l'a pas mal fait, parce qu'il y a le clown, mais il y a aussi le comédien qui est derrière le clown et qui, grâce à ses techniques, va arriver à faire que le numéro il soit chouette, quoi.
3: C'est très compliqué de fabriquer un spectacle de clown parce que le clown travaille à partir de l'improvisation. Sauf que on improvise, d'accord? Et après, il faut refaire l'improvisation. Mais quel enfer! Donc, on écrit un peu, enfin, en tout cas, comment je procède, on écrit un peu par couches. Et petit à petit, on tisse. Et souvent, on se rend compte que, tiens, on a une idée géniale, on l'improvise, c'est super. Après, la refaire, elle ne marche plus du tout. Pourquoi? Parce que d'un coup, on l'a intellectualisé, on a commencé à l'écrire. Et donc, c'est un peu des allers-retours entre la table, la feuille, quoi, et le plateau, et de revenir, et ça prend du temps d'écrire un spectacle de clown. Et en effet, on le répète, donc on le répète sans public, puis après, on se dit, ok, super, je l'ai, c'est formidable, j'ai tout pensé, j'ai tout imaginé. On le joue devant un public, c'est catastrophique, parce que tout ce qu'on avait imaginé ne fonctionne pas, et en fait, c'est souvent ce qu'on n'a pas imaginé qui fonctionne. Donc, et après là, on retourne en salle de répétition pour essayer de trouver un juste milieu des deux. Et c'est un peu des allers-retours comme ça, constants. Et en plus, le clown, il faut savoir qu'il n'a pas de passé, pas de futur. C'est que du maintenant. C'est ici et maintenant. Donc, c'est très complexe. Enfin, on peut pas, c'est difficile d'écrire une histoire. Certains y arrivent quand ils travaillent avec des auteurs. Par exemple, Catherine Germain. Voilà. Mais c'est très difficile.
2: C'est vraiment fastidieux comme travail. Tu veux rajouter quelque chose peut-être?
0: Oui,
2: à ça,
0: juste pour raccorder ce que dit Manon avec ce que disait Hélène il y a quelques minutes en amont. C'est que le clown qui répète, qui cherche, enfin l'acteur clown à répétition, eh ben il est comment il peut rester dans le présent et dans la réinvention et la spontanéité? Ça, c'est compliqué. Et une des clés, c'est le public, c'est-à-dire de rester tout le temps en contact avec les potes qui sont là pour des rendez-vous. Des rendez-vous de chantiers, de travaux qui avancent, ou simplement le metteur en scène, ou la directrice ou le directeur de clown, d'acteur clown. Mais rester en permanence, en contact avec l'humain qui est en face, c'est vital. Travailler un numéro de clown tout seul devant sa glace, ne le faites pas. Il ne faut pas le faire.
2: C'est intéressant que tu parles de public, parce que justement, on va parler justement des lieux, mais je te laisse d'abord terminer.
0: Oui,
2: et
0: puis
2: idée.
0: Bon, monter un spectacle de clown, évidemment, un clown qui sait aussi être musicien, qui est acrobate, qui est jongleur, qui est magicien, qui est bricolo en tout genre. Un magicien, n'est-ce pas, Guillaume? Chut, j'ai rien dit. Hein. Oui, évidemment, le clown, ouais, il peut se servir de ça, et il a plutôt intérêt de se servir de ça. Un pianiste, je pense à Grock, par exemple, qui était un grand pianiste. Et puis encore une fois, je crois que je me répète un petit peu, c'est qu'un clown ne peut rater que ce qu'il sait très, très bien faire. Aussi, pas que.
4: Et alors, une fois que vous avez fait votre spectacle, vous l'avez préparé, tout ça, où est-ce qu'on joue ce genre de spectacle? Est-ce qu'il y a un réseau qui est plus rue, qui est plus théâtre? Est-ce que c'est un réseau particulier? Comment
2: on... Dedans, dehors, ouais. Avec toutes les complexités que ça peut avoir, en plus, j'imagine.
1: Ça joue dedans et dehors.
4: on t'a prévenu, on pose des questions bêtes.
1: Ouais, moi je fais principalement du théâtre de rue, mais il m'est arrivé plusieurs fois avec mon petit solo Prisca d'Aigrimone de jouer en salle. Et c'est pas le même travail en fait. On se rend compte à quel point la rythmique n'est pas la même quand on joue en salle et dans la rue. Dans la rue, il y a aussi ce principe de devoir choper le public et de le garder. Parce que dans la rue, ben, il peut regarder 5 minutes et puis ça le gonfle, le public il se casse, quoi. Donc il faut que dans les 5 premières minutes, il faut vraiment les accrocher pour qu'ils restent. Qui n'est pas un enjeu de la salle. Hein, en salle, on a payé sa place, on est bien installé, et il n'y a pas du tout cet enjeu-là. Donc c'est différent, mais ça n'empêche que ça peut jouer l'un et l'autre. Qu'est-ce que vous en pensez?
3: Oui, ça peut jouer partout. Et même dans des endroits où on n'a pas, on pense pas. à l'hôpital. Je fais une petite transition comme ça.
4: Tu fais une passe.
3: Je te fais la transition.
4: Pour ce qui va arriver après.
3: À l'hôpital, dans des IME, dans des endroits où.
2: Institut médico-éducatif, c'est ça.
3: Exactement.
4: Attends. Justement, oui. on va profiter que tu fasses la transition. J'aimerais bien juste qu'on écoute une petite chanson d'abord. Une petite chanson de Bobby Lapointe, qui est un peu le clown des chanteurs. Et après, on vient justement sur ce terrain-là, si ça vous va.

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1: Ok, alors donc tu disais, tu m'as fait cette passe décisive, donc tu disais on peut jouer ce clown ailleurs que sur scène, tu parlais de l'hôpital, de l'IME, ce genre de choses, est-ce que tu peux nous en dire un peu plus alors?
2: Je sais pas, peut-être que d'autres invités pourront répondre à la question de quand est-ce que le clown est arrivé à l'hôpital, ou en tout cas dans des structures médico-sociales.
1: Mais c'est vers des spectacles ou c'est...
2: Ça peut exister, mais il existe, des associations ont été créées qui interviennent à l'hôpital pour des adultes, des enfants. Et là, c'est pas tant un spectacle, c'est des interventions dans les chambres. Et les clowns rendent visite aux patients et patientes. Et là, c'est plutôt à partir d'improvisation. Donc moi, je connais une association, ils fonctionnent à deux clowns en duo. Et plus pour les enfants d'ailleurs, je crois, mais pour les adultes, ça doit exister aussi. Et voilà.
3: Bah oui, je peux en parler un petit peu.
2: Georges, vas-y.
3: J'ai donc personnellement participé à une longue aventure en milieu hospitalier, en duo. J'étais donc comédien, clown, et j'ai pu bénéficier d'une formation spécialisée, parce qu'il faut être quand même formé, pour intervenir dans les chambres, auprès des familles, pas que pour les enfants. Quand vous avez des services pédiatriques, ça va de tout petit jusqu'à 18 ans, en gros. Donc, qu'est-ce que je disais? Oui, un milieu de soins, mais aussi, effectivement, il y a des clowns qui interviennent auprès des personnes âgées. Je ne sais pas s'il y a des clowns qui interviennent auprès des adultes, entre guillemets, qui ne sont pas... Je ne sais pas, qui sont dans des services de chirurgie, est-ce que des clowns y vont? Bon, bref, mais en tout cas, il faut savoir que cette histoire de clown à l'hôpital, ça remonte, on n'a rien inventé encore une fois. Je dis « on », je n'ai pas inventé les clowns à l'hôpital. La référence en France, c'est le Rire Médecin. Je pense qu'il y en a d'autres compagnies, mais en tout cas, le Rire Médecin a même labellisé un métier qui s'appelle « clown à l'hôpital ». Voilà. Personnellement, j'ai bénéficié de leur formation ici à Toulouse avant d'oser frapper à la porte dans des unités de soins de l'hôpital des enfants à Purpan. Bon, bref, oui, il y avait des clowns déjà qui allaient dans les hôpitaux au début du siècle. Bon, et un hôpital au début du siècle ne ressemblait pas à l'hôpital de maintenant. C'était des dortoirs, etc. Donc, ils étaient plus... Seuls ou à deux, ils intervenaient avec des numéros. Ils avaient plus d'espace et de place. Et à la différence que maintenant, le travail des clowns à l'hôpital, du moins de ce que j'en ai connu, c'est de travailler en relation avec les soignants. C'est la clé. On ne déboule pas comme ça.
1: Oui, tu ne toques pas à la porte.
3: Voilà.
1: Bonjour les petits-enfants.
3: Donc, auparavant, on prenait la photo du jour du pourquoi... du patient, d'ailleurs on disait jamais jeune malade ou tout ça, le patient quoi, de pourquoi il est là. Ça peut être une maladie, un service de médecine ou une intervention, ça peut être une courte maladie ou une très longue maladie dans des services de maladies chroniques. Donc on recueillait avec des codes, c'est-à-dire une façon d'écrire des choses très personnelles et qui tiennent du secret professionnel, quoi, médical, oui. Sur un petit carnet, et on avait notre photo du jour de chaque... patients qu'il y avait dans chaque chambre. Donc ça demandait évidemment un temps de collection d'informations, et à partir de ça, après on oubliait tout. C'était curieux d'ailleurs, comment on peut lire, mettre le carnet dans sa poche et claquer des doigts et appeler son clown, et le clown de la partenaire ou du partenaire, et puis après on toquait dans les chambres et on rebondissait d'une chambre à l'autre. Voilà. Et comme l'a dit Manon, c'est vrai qu'on travaillait beaucoup en impro. Mais c'était pas un spectacle. On n'est jamais en situation de spectacle. Quand on sentait qu'on était en situation de spectacle, on n'était pas très content. C'est-à-dire qu'on sentait qu'on imposait un petit peu. Je mets des guillemets à tout ça. Mais c'est vrai, quand on arrivait à être dans le présent à 300% et à attraper en quelques secondes le regard du jeune enfant, de l'ado... du grand-père ou de la grand-mère qui est là ou des parents et de se dire waouh, tiens, ça, ils sont avec nous, on est avec eux,
4: il est en train de se passer
3: tout devient
4: chose.
3: Possible. Ouais. Voilà. Et c'est un jeu à trois. Donc là, il n'y a pas de quatrième mur. Hein. C'est plus que même du direct. Ce que le clown ressent, il le renvoie au public. Non, c'est pas que le jeune patient ou le patient n'est pas, entre guillemets, que public. Il est surtout partenaire des clowns. Il peut intervenir dans le duo des clowns. Et dans le duo des clowns, ce qui est intéressant, c'est qu'on travaillait beaucoup sur le rapport de hiérarchie. On était tous des augustes, puisqu'on avait le nez. Après, on l'a quitté, le nez. On pourra en parler, cette histoire de nez qui fait peur ou pas. Mmh. Personnellement, au bout d'un moment, on l'a quitté. Bon, voilà.
4: Il n'était plus là. Ouais.
3: Et on avait enlevé les nez rouges. Au bout de plusieurs années de pratique avec le nez, on a osé enlever le nez un jour. Bon. Et donc, on travaillait beaucoup sur le rapport hiérarchique entre le clown, le meneur, le boss, celui que le gamin prenait en disgrâce, qu'il n'aimait pas. Donc, ça servait aussi d'appel d'air pour que le gamin vienne du côté de l'Auguste, à côté de celui qui paraissait plus sympathique.
4: Qui choisisse son camp un petit peu.
3: Alors, donc, on jouait beaucoup avec ça. Il fallait donc des duos qui soient capables, tout en étant des clowns augustes, maladroits, patraques, mais sachant aussi faire de la magie, chanter, jouer d'un instrument de musique. Jongler, c'est un peu compliqué à l'hôpital, quoique. Donc, il fallait être capable d'être tantôt l'Auguste, le clown meneur, ou l'Auguste-Auguste, ça veut dire...
4: Fallait être un clown tout-terrain, en fait.
3: Voilà, tout-terrain, oui. Et là, c'est vrai que, bon, c'était le clown à l'hôpital, donc c'est une spécificité... spécificité du métier de clown, mais les enjeux des clowns à l'hôpital dans les hôpitaux ne sont pas les mêmes qu'un clown sur une piste de cirque.
4: Oui, bien sûr.
3: Les clowns continuent à jouer au cirque. Et jouer dans un espace circulaire, c'est pas la même histoire que dans une chambre ou quand on est dans un théâtre et c'est encore dans la rue. C'est encore un autre rapport avec le public, l'espace et le rythme et le temps.
4: Ouais. c'est tout un monde qu'on aimerait explorer encore plus, mais en fait, on arrive déjà à la fin de l'émission.
2: Quel dommage.
4: Alors, ouais, on est vraiment super content de vous avoir reçu pour parler de tout ça.
1: Bah, simplement, juste avant de conclure, où est-ce qu'on pourra vous retrouver, faire les clowns ou autre chose ? Hélène, où est-ce qu'on te retrouve ?
5: Ben, pour l'instant, j'ai pas trop d'agenda. Peut-être pendant le printemps du rire, au fil à plomb. Voilà, mais peut-être. Et puis sinon, à Rion, en mars, en avril, à moins que ce soit en juin, je ne sais plus.
4: On va guetter les dates.
2: Moi, je joue dans le Grand Est avec ma binôme qui travaille également en Rire Médecin. Je la salue. En décembre, dans une ville imprononçable, et on joue un spectacle qui s'appelle Suzy. C'est un vernissage clownesque.
4: Trop bien, merci
3: voilà
4: beaucoup.
3: Voilà un endroit encore qu'on a oublié tout à l'heure. Ils sont capables de jouer dans les musées.
4: Un peu
3: attention
4: partout.
3: Au cambriolage.
1: Et toi alors, Georges ?
3: Ah, moi, je joue nulle part. Là. Je fais des spectacles en cours. J'ai des conservatoires de la région Occitanie qui me réinvitent cette année à diriger, encadrer des stages d'initiation au jeu de clown.
4: Mais ils seront bien chanceux de t'avoir.
1: Eh bien, merci beaucoup de nous avoir accompagnés aujourd'hui. Merci pour votre attention et votre curiosité. On se retrouve bientôt pour un autre épisode de Coulisses, à retrouver en direct sur Campus FM ou en podcast sur Vodio.
4: Merci à François Berchenko pour la technique. Coulisses est une émission soutenue par la Commu et la région Occitanie. Merci et à bientôt.
1: Au revoir.
4: Ciao, ciao. Ciao, belle.
3: Au revoir.

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0: 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Il est 19h.
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4: Bonsoir à toutes et à tous et merci de nous rejoindre sur 93.9 FM. En 1962,

0: Ok, là on y est. En 1962, Jean-Luc Godard réalise « Vive sa vie ». Pendant près d'une heure et demie, il suit Nana, une jeune femme qui bascule dans la prostitution. Le film est souvent salué pour son approche presque documentaire, mais une question demeure, qui raconte réellement l'histoire de Nana ? Car derrière cette volonté de montrer le réel, c'est avant tout le regard d'un homme qui construit son récit. Nana est pensée, inventée à travers ce regard. Le vécu de son métier n'est jamais raconté par elle. Son corps et son visage sont contemplés, mais sa pensée reste étouffée. Certes, on sait qu'elle aspire à la liberté, mais Godard filme Nana comme une femme dont la valeur semble constamment passer par le regard des hommes. Notamment à travers cette phrase devenue culte, « Vous trouvez que je suis spéciale ?» Plus de 60 ans plus tard, le débat semble avoir changé de terrain, mais pas forcément de logique. Les travailleuses et travailleurs du sexe continuent d'être au cœur des discussions politiques et sociétales. Pourtant, leurs propres paroles restent souvent reléguées au second plan. Alors, a-t-on vraiment changé notre manière de les regarder ou continuons-nous simplement à parler d'eux sans vraiment les écouter ? Certaines choses sont restées les mêmes, les lieux communs associés à ce métier, les débats autour de son statut juridique ou encore les stéréotypes qui continuent d'entourer les travailleuses et travailleurs du sexe. D'autres ont évolué, le terme prostitution remplacé par celui de travail du sexe, qui traduit une autre manière de penser cette réalité. Mais a-t-on vraiment changé de regard ou seulement de vocabulaire ? Tout cela, vous l'aurez compris, nous l'aborderons dans notre émission. Au programme, ce soir jusqu'à 20h15, en fin d'émission, Ludmila reviendra sur la représentation des travailleuses du sexe dans la science-fiction et la manière dont ce genre façonne notre imaginaire collectif. Du cinéma au programme de la fiction d'Aliénor qui a revu Shérazi. Jeune et jolie, des films qui parlent de travail du sexe, mais aussi des regards très différents. Adélia nous emmènera au Portugal pour évoquer la mémoire de Gisberta Salcé, une femme trans brésilienne et travailleuse du sexe dont le meurtre en 2006 a fait bouger les mentalités du pays. Et puis Lola nous proposera un reportage auprès des bénévoles de l'association MIST qui lutte au quotidien contre l'exploitation sexuelle des mineurs. Et avant tout, nous aurons également le plaisir de recevoir trois invités. Tout d'abord, Anaïs Delenclos. Bonsoir.
1: Bonsoir.
0: Vous êtes porte-parole de la Fédération Parapluie Rouge qui défend les droits des travailleuses et travailleurs du sexe. À vos côtés, il y a Anne Suiris. Bonsoir.
2: Bonsoir.
0: Vous êtes sénatrice écologiste de Paris et également l'autrice d'une proposition de loi visant à décriminaliser le travail du sexe. Et enfin, avec nous ce soir, nous accueillons Mimi. Bonsoir.
3: Bonsoir.
0: Vous êtes la présidente de l'association ACEPTST, une association de soutien aux personnes transgenres et notamment aux travailleuses du sexe et aux personnes migrantes. Vous êtes vous-même travailleuse du sexe et militante transféministe. Merci à vous trois d'être avec nous. Et puis, pour compléter ces échanges, nous entendrons tout à l'heure un entretien avec Ludie Desmolles-Desfées, chercheuse en sciences de l'information et de la communication et activiste pro-droit. Elle a travaillé sur le traitement médiatique du travail du sexe et sur les discours portés sur la pornographie. Vous avez le programme, nous sommes ensemble jusqu'à 20h. Et pour commencer, j'accueille Oriane, Jade et Lola pour l'interview. Bonsoir à vous.
4: Bonsoir. Pour commencer, on va peut-être faire un petit point vocabulaire. Quels sont les termes que vous employez ? Est-ce que vous parlez plus de prostitution ou de travail du sexe, dit TDS ?
1: Alors, à qui s'adresse la question déjà ?
5: À nous trois.
1: Mimi.
6: C'est comme vous voulez. Ça commence avec moi, par exemple, on parle de regard des autres. Par exemple, les autres peuvent nous appeler ce qu'on ne voulait pas, mais on revendique autrement. C'est-à-dire que dans la société où la stigmatisation et dans la structure sociale et matérielle vis-à-vis de la vie des travailleurs et travailleuses du sexe, on voit très bien que toutes les stigmatisations font en sorte qu'on nous regarde comme un être passif, victime, etc. Les pauvres petites misérables, etc. En nous identifiant comme les prostituées, par exemple. Mais en même temps, ce terme, historiquement, a été aussi utilisé par les travailleurs et travailleuses du sexe, elles et eux-mêmes, dans le passé, parce qu'à cette époque-là, c'était le seul terme qui excitait. Et du coup, il y avait quand même la lutte qui mène à une réflexion sur la notion de travail du sexe. Et du coup, en identifiant les travailleurs et travailleuses du sexe comme les travailleurs et travailleuses eux et eux-mêmes, comme n'importe qui. Et c'est pour ça que de notre côté, par exemple, le regard des autres, on subit tout le temps ce regard. Et c'est aussi le moment actuel qui nous permet aussi de pouvoir communiquer avec les autres, qu'en fait, nous sommes inscrits aussi dans le mouvement des travailleurs et travailleuses. C'est pour ça que le thème ou la notion de travailleurs et travailleuses du sexe a été le thème qui a été inventé par les militants, et aussi les travailleurs et travailleuses du sexe qui sont les militants conscientisés de nos conditions réelles et matérielles. Et c'est pour ça, aujourd'hui, dans le milieu militant, on préfère dire ça comme ça, sexe workers, qui est le terme en anglais. Et aujourd'hui, y a des gens qui préfèrent aussi dire nous sommes des putes. Les putes en lutte, par exemple, c'est le livre ou le bouquin de Thierry Schaffhausse, qui était membre de Stras, qui a essayé de revendiquer aussi ce mot en disant qu'en fait, les injures qui ont été procurées vis-à-vis des travailleurs du sexe, les injures, on s'en tape parce qu'aujourd'hui, on va revendiquer ce pouvoir qui a été caché. Si on nous déteste parce que nous sommes des putes, c'est parce que nous avons quelque chose peut-être qu'ils aimeraient pas qu'on ait. C'est-à-dire que les travailleurs du sexe qui vont réclamer d'être dans la même classe que n'importe quel opprimé, ils veulent que nous sommes inscrits dans l'oubli de l'histoire. Alors que les travailleurs du sexe, aujourd'hui, revendiquent pas seulement la visibilité, mais la revendication des droits réels. Et c'est pour ça que nous sommes là, je crois.
4: Très bien. Merci beaucoup, Mimi.
1: Je crois qu'elle a tout dit. Hein.
4: Merci pour cet éclairage très complet. Et donc, Mimi, vous êtes présidente de l'association Accept ST. Pourquoi c'était si important pour vous de vous engager dans l'associatif?
6: C'est pour vous dire qu'en fait, nous sommes le résultat de l'histoire de lutte de classe. Pour vous dire que nous ne sommes pas là tout simplement parce que, on en a marre de la société individuellement, mais nous sommes frappés collectivement en tant que les travailleurs et travailleuses. C'est-à-dire qu'aujourd'hui, il y a la loi qui ne stigmatise pas seulement, mais qui tue, qui expulse et qui font en sorte que les personnes qui exercent ce travail du sexe soient dans les situations les plus précarisées, difficiles, dans la galère totale en termes de l'accès au logement, en termes l'accès aux droits, par exemple, quand nous sommes les travailleurs du sexe, qui ne parlent pas le français comme moi, par exemple, c'est pas ma langue maternelle. Et du coup, beaucoup d'entre nous qui sommes les membres de Accept ST, nous sommes les travailleuses du sexe d'origine étrangère qui sommes dans la situation de précarité extrême. Et beaucoup d'entre nous sommes les travailleurs du sexe vieillissants qui n'ont pas, qui n'ont pas de diplôme, etc. Et du coup, en arrivant en France, le travail du sexe, c'est le seul moyen. Et quand on voit qu'en fait, en arrivant en France, on croyait que la démocratie occidentale française, le pays de droit de l'homme, entre guillemets, va aller nous sauver de la vie, de la galère. Sauf qu'en fait, nous avons découvert que en fait, les discriminations, les violences, et s'en sont toujours très profondes dans cette société, c'est-à-dire que si les travailleurs et travailleuses du sexe eux-mêmes, même si on a traversé tout le pays pour fuir la misère de là-bas, mais le capitalisme, c'est un système mondialisé, c'est-à-dire que vous pouvez changer de pays, mais vous ne pouvez pas changer vos conditions en tant que travailleurs et travailleuses, vous restez toujours les ouvrières. C'est-à-dire que si les ouvrières eux et eux-mêmes ne se réunissent pas afin de revendiquer nos droits, afin de faire entendre nos droits, et afin de mener une action concrète, comme le nom d'accepter cette action concrète, etc., si on ne mène pas une chose concrète pour nos droits, pour nos vies, qui va faire ça? C'est pour ça que Marx a dit que l'œuvre, l'émancipation des travailleurs et travailleuses devrait être l'œuvre des travailleurs et travailleuses eux et elles-mêmes. Et c'est pour ça que Accept ST en tant qu'une association est importante, parce que pour vous rappeler que, en fait, dans l'histoire de la lutte de classe en France, surtout en France coloniale aujourd'hui, depuis toujours jusqu'à aujourd'hui, la gauche n'est pas toujours allié principal de la lutte pour les travailleurs et travailleuses du sexe, alors que nous sommes dans les mêmes luttes que eux et elles. Et c'est pour ça qu'avoir une association, un syndicat comme le Stras ou Fédération de Palapé Rouge, etc., nous sommes en train d'écrire l'histoire en revendiquant l'autonomie politique, en disant qu'on ne va pas suivre le chemin dicté par le syndicat centralisé, par la bureaucratie. Si, par exemple, c'était dit que voilà, on ne va pas se battre pour la Palestine, on va dire non, on va aller pour la Palestine, on va aller pour les putes, on va aller pour les droits des personnes trans. Et si un jour le parti politique change de chemin parce qu'il trouve qu'en fait, le fait d'être un peu plus proche des racistes, c'est cool, on va rassembler les racistes à voter pour nous, on va dire que non, l'autonomie politique de mon associatif et des collectifs des concernés, c'est ça, le plus important, la clé pour l'émancipation de notre communauté. C'est pour ça que l'association, on reste toujours autonome, mais on est toujours conscient que nous sommes toujours dans la gauche. Et ce n'est pas l'extrême droite, c'est ni les droites, c'est ni les libéraux qui vont venir nous sauver la vie, c'est nous-mêmes. Voilà.
2: Merci beaucoup. Anaïs Delenclos, vous êtes donc porte-parole de la Fédération Parapluie Rouge qui regroupe plusieurs associations partout en France qui luttent pour les droits et la santé des personnes travailleuses et travailleuses du sexe, dont Accept ST fait d'ailleurs partie. Pourquoi avoir choisi de vous associer et quels sont les avantages que permet ce regroupement ?
1: Alors moi je suis travailleuse du sexe depuis un peu plus de 10 ans. J'ai beaucoup milité au STRAS à une époque, j'ai été porte-parole et c'est un peu le hasard qui a fait qu'à un moment la Fédération Parapluie Rouge a eu besoin de personnes pour parler, donc je suis arrivée maintenant à la Fédération Parapluie Rouge. Mais ça fait donc très très longtemps que je suis déjà dans le milieu, que je suis à la fois activiste et personne directement concernée. Et l'intérêt de la fédération, c'est vraiment de rassembler toutes les associations de terrain en France. Donc c'est exclusivement des associations qui sont gérées par des personnes directement concernées, donc des personnes qui exercent le travail du sexe. Ça nous permet d'avoir des retours d'un peu partout en France, donc d'avoir un point de vue qui est beaucoup plus global que uniquement par exemple, Paris. Je dis Paris parce que forcément, c'est une grosse ville et tout le monde pense que tout se passe à Paris. Non, il se passe plein de choses en province. Et donc, cette fédération nous permet d'avoir régulièrement des retours d'à peu près tout le monde et ça nous permet aussi de savoir de façon plus générale quelles sont les demandes des collègues, quelle que soit leur façon d'exercer, quel que soit le lieu d'exercice. Et ça nous permet en fait de constater quelque chose qu'on savait déjà, qui est conforté par les études sociologiques, mais sur le terrain on le voit, qu'en fait les demandes sont les mêmes et globalement c'est une demande de prise en compte de la parole, c'est une demande de droit, comme le disait Mimi, de droit, les mêmes droits que les autres travailleurs en fait. Et donc la fédération a un poids dans le sens où elle permet de s'adresser à des politiques en représentant beaucoup plus de personnes que chacune des associations qui individuellement pourraient sembler petites. Et je dirais pourraient sembler parce qu'en fait elles sont quand même assez importantes, mais qui sont surtout des associations de terrain qui n'ont pas forcément non plus les moyens d'aller directement chacune voir les politiques. Donc la fédération se charge de faire ça, de faire le lien entre le terrain et les politiques.
2: Et vous, Anne Souris, vous êtes à l'initiative d'une proposition de loi visant à décriminaliser le travail du sexe. Qu'est-ce qui vous a amené à vous intéresser à cette question ? Est-ce que c'est vous avez déjà été sensibilisée par votre parcours personnel ou ce sont les associations qui sont venues toquer à votre porte pour vous demander d'intervenir législativement ?
3: Alors, en fait, si j'ai voulu faire une proposition de loi sur cette question-là, c'est parce que il y a un certain nombre d'années, dans les années 90, j'étais dans la lutte contre le sida et m'occupant de cette question-là, vous savez, c'était dans les années 90, on mourait du sida, il y avait des morts toutes les semaines, on comptait les morts à ACT UP. Et les travailleuses et surtout les femmes à ce moment-là se sont regroupées pour un premier projet communautaire qui s'appelait le bus des femmes. Et à ce moment-là, quelqu'un qui s'appelait Lydia Bradjotti, qui elle-même était travailleuse du sexe traditionnel, comme on disait à l'époque, de la rue Saint-Denis, et qui a fondé ce premier bus, qui était un bus de santé communautaire. Et elle voulait, à ce moment-là, j'étais journaliste et j'étais au journal du SIDA, et elle voulait s'exprimer sur la question, sur ce qui se passait. Et donc, elle m'a appelée pour que je vienne, et je suis venue, et en fait, elle me dit, j'ai pas du tout le temps de vous parler, mais par contre, j'ai invité une cinquantaine de copines qui ont plein de choses à vous dire et à vous poser comme questions. Et donc, elle ouvre une porte et il y avait effectivement une bonne cinquantaine de copines, comme elle disait. Et donc, moi, j'y connaissais rien. Donc, je me suis dit, oh là là, dès que c'est elle qui me pose des questions, mais en fait, c'est l'inverse que je voudrais. Et j'ai passé l'après-midi avec elle parce qu'elle est partie. Elle m'a dit, je reviens. Elle n'est jamais revenue, en fait. Mais elle a bien fait parce que c'est quand même une vieille histoire. Elles m'ont expliqué ce qui se passait dans leur réalité quotidienne à ce moment-là, qui était une réalité particulièrement violente, où notamment on les laissait, même on les forçait à avorter dans des cuvettes sans leur dire qu'on les faisait avorter, parce que pour qu'elles ne transmettent pas le VIH, même si on ne savait pas forcément si elles l'avaient, mais en tout cas, en tout état de cause, on considérait qu'elles n'étaient pas responsables d'avoir un enfant. Et donc, on les considérait comme vraiment des animaux, quoi. Il n'y a pas d'autre terme. Les droits étaient inexistants. Enfin, c'était vraiment une situation épouvantable. Enfin, vraiment avec une inquiétude, une peur de mourir, une absence de savoir comment, enfin absence complète de savoir de connaissance de ses droits, même si c'est effectivement. Comme il n'y avait pas du tout d'association communautaire, je reprends ce que tu disais, si c'était effectivement, elle pouvait pas se défendre entre elles, eh bien, et qu'elle faisait pas confiance à l'institution, finalement, c'était que les proxénètes qui pouvaient les représenter, et elle ne voulait plus être représentée, évidemment, par les proxénètes. Donc, il s'est passé quelque chose à ce moment-là. Et merci. Il s'est passé quelque chose. Il faut que je m'arrête, c'est ça ?
4: Je suis désolée.
3: D'accord. Et donc, et en fait, à ce moment-là, ce qui s'est passé, c'est qu'il y a eu ce premier projet de santé communautaire, puis il y en a eu d'autres. Et je crois que c'est un petit peu l'origine aussi de ce qui a pu se passer avec le STRAS et avec le syndicat. Mais en revanche, ce qui n'a pas avancé, c'est les droits. Et les droits des travailleurs et des travailleuses du sexe, ils n'ont pas avancé, ils ne se sont pas améliorés. Et moi, je n'ai jamais décroché de ce sujet. Je ne faisais pas de politique à l'époque, j'étais plutôt associative et j'étais dans des luttes plutôt féministes et pas politique directement. Mais j'ai gardé le fil et j'ai eu à cœur, dès que j'ai été sénatrice il y a 3 ans, de travailler avec vous, avec les associations, avec des juristes, pour que cette loi, qui n'est pas la mienne, qui est la loi des travailleurs et des travailleuses du sexe, puisse pouvoir être présentée sur un site officiel qui est celui du Sénat, et qu'on puisse partir d'un autre point de vue que ceux qui sont toujours donnés, soit celui de l'interdiction, hein, l'abolition c'est l'interdiction, bon, et soit l'autre en face, soit celle qui est, je parle pas assez fort, c'est ça ? Soit celle qui est de le réglementarisme que demande finalement le Rassemblement national, en demandant des bordels et de la surveillance et du contrôle à l'ancienne comme avant 1946. Donc évidemment, ça n'est pas le sujet. Le sujet, c'est les droits des personnes, c'est le droit commun, c'est la protection par ce que tout le monde a le droit d'avoir, et c'est évidemment de pouvoir dire je. Donc j'espère modestement que ce que j'ai pu... modestement, parce que c'est donc... Moi, j'ai vraiment été une médiatrice dans cette histoire-là, et bien que ça représente ce travail, cette vision, et que maintenant, on va pouvoir travailler à partir de là, et non pas à partir de ces deux, ces deux opposés qui n'ont aucun intérêt, ni l'un ni l'autre.
4: Alors justement, votre loi est...
3: C'était un peu long, je suis vraiment désolée, mais c'était un petit peu...
4: On s'arrange. Donc il y a 10 ans, il y avait une première loi qui a été écrite en 2016, visant, je cite, à renforcer la lutte contre le système prostitutionnel et à accompagner les personnes prostituées. Et cette loi supprime notamment le délit de racolage, qui est le fait d'aborder de potentiels clients, et instaure à la place un délit pour les clients. Est-ce que vous pouvez nous dire un peu plus de quoi parle cette loi ? Et après, on va parler de votre loi aussi et de ce qu'elle propose.
3: Alors, la loi de 2016.

0: C'est formidable de dire ça de la part de féministes, mais enfin, voilà. Donc, nous allons faire une loi qui les protège malgré elles, finalement. Hein, c'est ça, en fait, l'histoire. Alors, la réalité, c'est que cette loi qui devait être censée les protéger malgré elles, bah, elle ne les a pas protégées. Il y a plus de mortes, il y a plus de violences, il y a moins de droits. Et donc, la réalité est tellement contraire à ce qui a été préconisé par cette loi que n'ont même pas fait d'évaluation pour voir, alors que normalement, à 10 ans, on devait avoir une évaluation officielle. Et bien, ils n'ont pas fait comme ça, en disant, c'est formidable, tout se passe bien, sans aucun chiffrage. Donc, l'objectif, c'est de se dire, c'est exactement dans une voie inverse qu'il faut agir. C'est le sens de ma proposition de loi, qui est une proposition qui, évidemment, arrête avec la criminalisation notamment des clients, mais du coup aussi des travailleuses et travailleurs du sexe eux-mêmes et elles-mêmes. Parce que déjà, quand on criminalise le client, on criminalise aussi les travailleurs et les travailleuses du sexe, mais de toute façon, l'absence de droit, l'absence de reconnaissance que c'est un travail fait criminalisation en soi. Et puis il y a le deuxième sujet qui est le sujet du proxénétisme, peut-être que vous allez me réinterroger là-dessus.
1: Et concrètement, qu'est-ce que ça a changé dans les conditions de travail des travailleuses et travailleuses de sexe, cette loi? Alors,
2: très concrètement, moi je peux vous expliquer parce que j'ai commencé à exercer bien avant en fait le passage de cette loi. Ce qui se passait, c'est qu'avant on avait par exemple beaucoup, enfin c'est pas par exemple d'ailleurs, quelle que soit la façon dont les personnes exerçaient, le nombre de clients était suffisant pour qu'on puisse vraiment se permettre de choisir les personnes qu'on acceptait et les personnes qu'on refusait. Parce que la réalité du travail du sexe, c'est qu'une personne qui exerce est tout à fait en droit et autorisée à refuser un client. Il n'y a pas d'obligation de prendre les clients. C'est un mythe. Du jour au lendemain, avec le passage de la loi, les gens ont arrêté de venir. Parce que, contrairement à ce qu'on pourrait s'imaginer, en France, les gens globalement respectent la loi. Le jour où l'interdiction de fumer dans le métro est passée, je ne sais pas si vous avez remarqué, mais un jour, tout le monde fumait dans le métro et le lendemain, vous êtes descendu dans le métro et plus personne ne fumait. Et pourtant, il n'y a pas de flics dans le métro. Hein, je veux dire, et personne n'aurait jamais rien dit à quiconque fumait. La vérité, c'est qu'une loi passe et globalement, les gens la respectent. Donc, du jour au lendemain, on s'est retrouvé avec beaucoup moins de clients. Et quand je dis beaucoup moins de clients, c'est moi, j'avais le téléphone qui sonnait constamment. Et le lendemain, il a arrêté de sonner pendant une semaine. Mais mes factures, elles n'ont pas arrêté. Et les collègues, elles devaient toujours nourrir leurs enfants. Et puis, vous devez toujours payer votre loyer. Donc, les quelques personnes qui nous appelaient ou qui venaient nous voir, pour celles qui sont dans la rue, eh ben, on n'avait pas trop le choix. Il fallait les prendre. Il fallait prendre le risque. Et il ne faut pas se leurrer. Hein. Bah, forcément, vous prenez des risques. Parce que quand vous avez passé 3 jours, 4 jours sans bosser et que la seule personne qui vient vous voir, vous ne lui faites pas confiance, mais qu'il faut que vous mangiez, eh ben, vous y allez. Donc, il y a eu une explosion des violences. Parce que, bien sûr, les gens ne sont pas fous. Les personnes, les agresseurs, ils savaient très bien qu'on était dans cette situation. Donc, ils en ont profité. Ils savaient qu'on n'avait plus le choix. Donc il y a eu une augmentation des violences, des agressions, des transmissions de maladies, parce que de plus en plus, ils ont négocié le port du préservatif. Et on a des chiffres qui sont assez conséquents. Avant le passage de la loi, on arrivait à imposer le préservatif pour les fellations à plus de 90%. Depuis le passage de la loi, on est descendu à moins de 60%. C'est révélateur. Donc d'un point de vue de santé publique, c'est une catastrophe. Et puis, il y a cette idée qu'on n'est plus pénalisé, mais la réalité, c'est que le stigma est très fort. Et donc, quand vous avez un souci et que vous allez voir la police, de toute façon, elle ne vous écoute pas. Et ça, c'est vraiment lié aux lois. Je veux dire, à partir du moment où vous exercez un métier où on vous dit bah, « vos clients n'ont pas le droit de venir vous voir », dans l'esprit des gens, ce que vous faites, ce n'est pas bien. Donc, il y a aussi toute une pénalisation indirecte qui fait qu'on est de plus en plus fragilisé et qu'il y a de plus en plus, effectivement, de victimes dans l'activité et que l'activité est devenue extrêmement dangereuse.
3: Et à présent, on va écouter Adélia sur le cas d'une travailleuse du sexe transgenre qui a bousculé les mentalités au Portugal.
4: Le 22 février 2006, le corps de Gisberta Sals, une femme brésilienne, transgenre et en situation d'extrême pauvreté, est retrouvé au sous-sol d'un immeuble de Porto, au Portugal. C'est une professeure de la ville qui a donné l'alerte. Un élève lui confesse avoir, avec des amis, torturé puis jeté le corps de la Brésilienne dans une fosse de cet immeuble désaffecté. L'assassinat, d'une violence extrême, éveille dans le pays une conscience de l'identité de genre. Gisberta Sars devient dès lors une icône de la lutte pour les droits LGBT, et encore aujourd'hui au Portugal, son visage est souvent brandi lors de manifestations. Gisberta Sars, surnommée Gis, est née à São Paulo, au Brésil. Le contexte de violence contre les personnes transgenres dans son pays la pousse à quitter le foyer familial.

0: Charles et à ses 18 ans, elle part pour l'Europe avec une troupe de danseurs. Elle s'établit finalement à Porto où elle réalise des spectacles transformistes. En plus des shows, Giche est travailleuse du sexe. Mais sa situation se dégrade lorsqu'elle est testée séropositive. Commence alors un cercle vicieux. Les marques du VIH sur son corps l'empêchent de travailler et en l'absence de contrat de travail, les autorités ne renouvellent pas son visa. Elle perd son appartement et se retrouve sans domicile fixe. Malade et fatiguée, elle est une cible facile pour la bande de garçons qui la frappe pendant plusieurs jours jusqu'à provoquer sa mort. Dans les jours qui suivent, les nouvelles du meurtre mentionnent Giche par son ancien nom, la désignent par un pronom masculin ou bien la qualifient de travesti, de sans-abri, ajoutant à la violence de sa mort celle d'un monde médiatique insensible aux problématiques de genre et à celle des travailleuses du sexe. Mais les associations LGBTQIA+ ne vont pas en rester là. D'immenses manifestations sont organisées dans tout le pays et dans les années qui suivent, le Portugal adopte une série de lois, devenant un des pays les plus avancés au monde sur l'égalité de genre. En 2007, la haine contre une minorité sexuelle ou de genre devient un motif aggravant dans les affaires de crime. En 2011, la loi dite d'autodétermination permet de changer son nom et son genre à l'état civil. Elle concerne les personnes de plus de 18 ans disposant d'un document médical qui prouve la nécessité du changement de genre. En 2018, les personnes de plus de 16 ans sont désormais elles aussi autorisées à effectuer les mêmes changements dans le pays. Mais en mars dernier, une proposition portée par l'extrême droite portugaise révoque totalement la loi de 2018, arguant d'une lutte contre le wokisme et de la défense du droit des enfants. Les associations dénoncent alors une décision rétrograde et une menace pour les droits humains. Et moi, j'avais une question pour toi, Mimi. Je viens de raconter l'histoire d'une femme transgenre, travailleuse du sexe, isolée parce que sans abri. Lors de la journée du souvenir trans, le 20 novembre 2025, vous avez appelé à faire front ensemble contre la transphobie, pour la protection des travailleuses du sexe et contre le fascisme. Et moi, je voulais savoir en quoi ces combats se rejoignent.
1: Déjà, il faut rappeler que depuis la loi 2016, on a beaucoup, au moins 5 personnes trans travailleuses du sexe et toutes ont été d'origine étrangère et ont été assassinées. Et ce n'est pas un fait divers, c'est un fait politique en fait. Pourquoi? Parce que comme beaucoup de nos camarades viennent de nous dire en fait qu'avec cette nouvelle loi de 2016, ça a renversé la situation, c'est-à-dire que le pouvoir de négociation a été renversé et les travailleurs, travailleurs du sexe qui travaillent surtout dans la rue, c'est-à-dire que les TDS, par exemple dans les bois de Boulogne, bois de Vincennes, etc., ou ceux qui bossent dans la rue, comme les tradis, ils n'ont pas d'autre choix que de voir cacher le client de visibilité des flics. C'est-à-dire que les flics, même s'ils ne vont pas aller vraiment verbaliser tout le monde dans un coup, mais ça crée une ambiance de peur généralisée, c'est-à-dire que les clients n'ont pas envie d'être arrêtés, même comme Anaïs vient d'expliquer dans le métro. Du coup, les clients ont peur et ça nous oblige aussi d'aller dans le lieu ou l'endroit qui est très isolé. C'est-à-dire qu'on se retrouve, par exemple, Vanessa Campos, qui a été assassinée 2 ans après 2016, elle a été assassinée sur un point où il n'y a pas de lumière dans le bois de Boulogne. On était sur place, Giovanna, toute l'équipe de Acceptesté, on était là, on a vu la trace du sang. C'est pour vous dire que ce n'est pas pour dramatiser, mais c'est vraiment un fait qu'on a constaté. Et Vanessa Campos a été assassinée parce qu'elle voulait protéger son client d'être braqué par les voleurs. Parce que, comme vous savez très bien, que les criminels qui viennent harceler les travailleuses du sexe dans le bois de Boulogne, ils sont très au courant de la situation. Et du coup, comme ils savaient très bien que voilà, maintenant, les clients, ils vont avoir peur, ils vont aller quelque part, on va les suivre pour aller les voler, etc. Et c'est ça le cas. Pourquoi Vanessa Campos a été assassinée? C'est parce que cette loi a mis à isolement les travailleurs du sexe, pas seulement dans les lieux sûrs en ville, mais aussi à aller bouger partout dans en France ou dans les autres pays européens, parce qu'aujourd'hui, la précarité a été multipliée par cette loi. Et du coup, les travailleurs du sexe doivent aller travailler, chercher les nouveaux clients dans une autre ville. Ce qui est une réalité d'une association, c'est de voir une rupture de traitement, parce que beaucoup de travailleurs du sexe au Brésil ou d'Amérique latine qui sont venus en France, beaucoup d'entre elles qui sont venues dans l'époque de l'épidémie, qui ont survécu vécu l'époque de l'épidémie de sida. Ils sont arrivés ici avec la séropositivité et ils sont arrivés ici. Et avant, c'était très bien parce qu'ils sont un peu statiques. Du coup, ils sont suivis par l'équipe médicale pour le traitement antirétroviraux. Mais aujourd'hui, avec la rupture de traitement, parce qu'ils ne bougent pas tout dans l'Europe, c'est-à-dire qu'ils ne peuvent pas aller au rendez-vous à l'hôpital. Et on bosse proche avec l'hôpital Bichard. Tout ce qu'on vous raconte, il y a des chiffres, c'est le travail chiffré, il y a des statistiques qui montrent pourquoi il y a augmentation de la contamination vis-à-vis des travailleurs du sexe, surtout celles qui sont les étrangères. Et aussi la situation où on se sent un peu coupable parce qu'on a raté le rendez-vous, on a peur de venir demander un autre rendez-vous. Et ça, c'est ce qui est lié au cas de notre camarade de Brésil qui a été assassiné là-bas. Et ici, on a déjà vu Ivana qui a été assassinée dans son appartement aussi. Et toutes les excuses transphobes qui ont été révélées, qu'en fait, le mec, il dit que ouais, c'est parce qu'elle est trans, je ne savais pas, je pensais que c'était une mob cis, etc. Vous voyez qu'en fait, il y a vraiment une instrumentalisation de la transphobie qui vient comme une justification d'assassiner les personnes trans. Et la panique morale qui a été provoquée partout dans le monde, que ce soit aux États-Unis, que ce soit au Royaume-Uni, et ici en Europe et partout, on a vu très bien qu'en fait, la montée de la transphobie, ce n'est pas une montée ou une arrivée sans raison. Il y a la montée du fascisme. Et le fascisme, c'est transphobe et raciste. Et c'est surtout à ces moments-là qu'on voit les milliardaires internationaux fascistes, Elon Musk et toute cette clique de milliardaires qui détient tous les pouvoirs financiers, médiatiques, tout ça. On sait très bien pourquoi ils s'en prennent à nous, aux personnes trans. Et aussi, comme vous avez constaté, en fait, la précarité, elle est en train d'augmenter et le gouvernement n'a rien à foutre de nos conditions. Il n'y a pas le blocage de prix. Et, par exemple, les putes, on demande les droits. On demande aussi que le gouvernement regarde bien la situation en face, que maintenant, les femmes sont les premières victimes frappées par le système capitaliste et les néolibéralistes qui détruisent les services publics, qui répriment, qui expulsent les personnes trans étrangères vers le pays où il n'y a pas de traitement du sida, tout ça. Ce n'est pas vraiment quelque chose d'ordinaire. C'est quelque chose de planifié et organisé par ces pouvoirs-là qui paffent le chemin pour que le fascisme arrive au pouvoir et nous mette à la poubelle. Mais nous refusons d'être jetés à la poubelle parce que la poubelle que la France doit dégager l'année prochaine, c'est Emmanuel Macron et l'extrême droite. On va faire gagner la gauche pour faire entendre la voix de la gauche et les travailleurs et travailleuses du sexe sont au premier rang contre le fascisme.
2: Alors merci Mimi pour cette intervention. Il est 19h33 sur Radio Campus Paris. Nous sommes toujours en direct de Césure pour notre émission spéciale consacrée aux représentations du travail du sexe. Et j'accueille Anna. Salut.
3: Salut.
2: Avec toi, on va écouter un entretien avec une chercheuse.
3: Merci Naomi. Effectivement, oui, je me suis entretenue avec Lydie Desmoldes-Fay, qui est docteure en sciences de l'information et de la communication. Elle travaille en particulier sur les questions de genre et de sexualité et se définit notamment comme une activiste pro-droit. Alors, un des sujets que j'ai pu aborder notamment avec elle, c'est la question du traitement médiatique. Selon elle, les médias propagent majoritairement un discours abolitionniste selon lequel les travailleuses du sexe ne pourraient que subir leur situation.
4: Bon, j'ai envie de dire, c'est aussi une question économique. Hein. Est-ce qu'un média qui veut faire de l'argent a vraiment intérêt à faire un documentaire ou un reportage sur les bons côtés du TDS ? En théorie, on pourrait faire ça en s'appuyant, par exemple, sur le rapport d'Amnesty International, de l'OMS SIDA, d'ACT UP, Médecins du Monde, etc., qui explique en quoi il faudrait déstigmatiser le travail du sexe, en fait, pour une question de santé publique et des questions de sécurité. En fait, l'intérêt des travailleuses du sexe passe après la question de la morale. C'est-à-dire qu'on sait, on a des études, on a des rapports sur le terrain, etc., par des personnes qui sont au contact des travailleuses du sexe et qui font remonter ce qui se passe. Eh ben, on ne les écoute pas parce qu'on est plutôt à essayer de rassurer, en fait, rassurer un électorat, entre autres, en s'appuyant sur le fait que, voilà, ces personnes ne sauraient pas exactement ce qu'elles font. Donc voilà, d'un point de vue médiatique et d'un point de vue politique, hein, les deux, et politique et économique, hein, tout ça étant entremêlé, avance en fait à peu près un agenda similaire qui est le contrôle des corps et le maintien d'une certaine hiérarchie. On peut pas nier, on peut pas invisibiliser que ces trois agendas jouent de concert et qu'il y ait des discours de plus en plus fascisants. En fait, on va dire le mot, hein, fascisants, c'est-à-dire tournés vers un objectif de contrôle sous prétexte de la sécurité. On a souvent entendu, oui, ces femmes qui viennent de l'Est ou ces femmes qui viennent d'Afrique et qui sont exploitées. Et ça fait qu'il y a beaucoup de femmes qui vendent leurs services sexuels qui sont dans la rue et donc ça attire des dealers et en fait, il y a des proxénètes, etc., etc. En fait, les discours sur la prostitution sont des questions aussi de sécurité intérieure.
3: Ludy Desmoldefay a beaucoup travaillé sur la question de la pornographie, qui est beaucoup critiquée pour sa dimension notamment violente, dont il faudrait préserver les adolescents qui pourraient reproduire des violences montrées dans la pornographie. Pourtant, le cinéma aussi peut montrer des scènes de sexe qui sont d'ailleurs parfois crues et même violentes, mais ne souffrent pas des mêmes critiques.
4: Le cinéma, aujourd'hui, est vu comme un art légitime. La pornographie n'est pas vue comme une production culturelle. Ça, c'est aussi une question de classe sociale. Par exemple, si vous dites que vous lisez les œuvres du Marquis de Sade, c'est de la littérature, c'est un classique qui parle beaucoup de viol, de violence et de torture. Enfin, c'est vraiment assez important. Et ça va faire un peu classe. Et si vous dites que vous regardez du porn, bah là, tout de suite, ça va être moins bien reçu. Et ça, c'est vraiment une question de culture légitime et de ce qui est décidé par les dominants comme étant acceptable ou non acceptable.
3: C'est vrai que la pornographie, elle peut revenir souvent comme véhiculant peut-être des images violentes. Est-ce que vous pensez qu'on peut déconstruire cette idée ?
4: La pornographie véhicule des images violentes et des images sexistes, racistes, validistes, transphobes, mais comme le reste de la société. Imaginons qu'on supprime la pornographie. Donc, au vu des discours qu'on a aujourd'hui, on pourrait penser que les violences sexistes et sexuelles n'existeraient plus et que, en tout cas, les jeunes ne seraient pas influencés par ça. Mais dernièrement, il y a peut-être un an maintenant, on a eu un homme accusé de reconnu coupable de violences sexistes et sexuelles qui a écrit un bouquin et qui a été sur un plateau télé sans aucune contradiction à une heure de grande écoute. Quel est l'effet de voir un homme capitaliser socialement et financièrement sur une agression sexuelle? Je parle de Bedos, hein, mais je pourrais parler de Depardieu, de Joël Guerriot, d'Abba, de Patrick Bruel. La liste est extrêmement longue, en fait. Qu'on s'attaque au VSS dans la pornographie, c'est important, il faut le faire. Mais je crois que ce n'est pas le seul endroit où il faut le faire. Ce n'est peut-être pas la pornographie qu'il faut attaquer. Ce sont les mécanismes de violence en eux-mêmes, que ce soit dans la pornographie, que ce soit dans le journalisme, le cinéma, la musique, etc. Enfin, les mouvements MeToo nous ont bien montré que la question des VHSS, elle est partout.
3: Pour Ludy Desmoldefay, les critiques à l'égard de la pornographie révèlent en fait d'un poids important de la morale dans le débat public sur ce que devrait être une bonne sexualité. C'est un biais tellement ancré qu'il se retrouve même dans des études gouvernementales.
4: On va prendre par exemple le rapport du Haut Conseil à l'égalité sur la pornographie, qui annonce que 90% des œuvres pornographiques sont violentes. 90%, enfin, je ne sais plus exactement, mais on est sur cet ordre d'idées. Pour sortir ce chiffre, c'est une étude qui a fait une liste de mots. Et si ce mot est contenu dans le titre, ça veut dire que la vidéo est violente. Et dans ces mots, il y en a plein. Mais je vais en prendre un qui, moi, m'a particulièrement choquée. Il y a le mot « anal ». Donc, ça veut dire qu'est considéré comme violent une pratique anale. Donc, rien que ça, c'est dire ce qui serait une bonne et une mauvaise sexualité. C'est-à-dire, si la sexualité anale est violente, ça veut dire qu'on retire aux personnes qui pourraient aimer ça, on leur retire toute agentivité et on en revient sur cette question de bah, si t'aimes ça, en fait, c'est que t'es aliéné. C'est que tu comprends pas que t'es sous emprise, etc., etc. Il y a encore, en fait, un discours sur ce que serait une bonne et une mauvaise sexualité.
3: Une vision moralisatrice de la sexualité que Ludy Desmoldefay met directement en lien avec les violences sexistes et sexuelles. Je me tourne vers nos invités. Est-ce que vous pouvez nous peut-être avoir une réaction quant à ce que vous venez d'écouter en un mot ? On est assez court.
5: Je vais essayer de faire très très court parce qu'on a tendance à déborder. Je suis entièrement d'accord avec ce qu'elle dit. Je suis très très choquée moi aussi par la vision des politiciens de ce que devrait être la sexualité, qui est quelque chose de très très normé, très cisgenre, très position du missionnaire pour faire des enfants. Et ce qui m'amuse, entre guillemets, je mets vraiment de très très grosses guillemets, c'est que en dehors d'être escorte, je suis aussi libertine. Et donc je peux vous confirmer que dans le monde non rémunéré, il y a aussi des femmes qui aiment des choses comme l'anal, les doubles pénétrations, etc. Et j'ai vu dans le monde du libertinage des choses bien plus, entre guillemets, violentes que dans le milieu de l'escorting. Mais elles ne se font pas payer. Elle est là la différence. Et qu'une femme puisse faire de son corps ce qu'elle veut et en demander rémunération, visiblement c'est ça qui perturbe beaucoup les politiciens. On ne peut pas en tant que femme, avoir une sexualité qui ne soit pas gratuite. Et ça perturbe beaucoup les hommes de devoir nous payer pour quelque chose. Alors que dans le monde du libertinage, ce qui s'y passe, franchement, et c'est pas du tout une critique, hein, moi j'y vais, ça m'amuse beaucoup, c'est très sympa, mais c'est exactement pareil, voire pire, enfin voire pire dans le sens où les pratiques peuvent être extrêmement, entre guillemets, violentes. Le principe, dans ces mondes-là, c'est le consentement. Et dans le monde du travail du sexe, c'est pareil. Ce qui est important, c'est le consentement. Et dans le débat politicien, la notion de consentement, visiblement, c'est pas ça le sujet. Le sujet, c'est est-ce que vous faites du sexe pour procréer ou est-ce que vous faites de l'anal ? Auquel cas, c'est pas bien, parce que on en revient à ça, hein, en fait. Dire que l'anal, c'est un truc violent, c'est parce que si on regarde dans notre histoire, c'est pas procréateur.
3: D'accord, merci.
5: Faut pas se leurrer, c'est ça. Donc oui, pardon.
3: Non, mais y a pas de problème, c'est super intéressant. Merci beaucoup pour votre réaction.
2: Merci beaucoup, Anna, pour cette rencontre avec Ludie Desmolles-Défay. Elle est donc docteure en sciences de l'information et de la communication. Maintenant, on va écouter Lola.
6: Oui, alors moi, je vais vous parler de la MIS, la mission d'intervention et de sensibilisation contre la traite des êtres humains. C'est une association qui a été créée en 2020 par et pour des femmes nigérianes qui ont été victimes d'exploitation sexuelle, notamment au moment du procès et de la condamnation d'Homos Weisborn, un trafiquant nigérian. Alors aujourd'hui, l'association, elle accompagne des victimes de proxénétisme et de traite des êtres humains aux fins d'exploitation sexuelle. Cet accompagnement, il passe par l'identification des victimes et aussi par un soutien juridique, psychologique et tout un processus de reconstruction. Juste pour donner aussi quelques chiffres qui sont biaisés, c'est selon un rapport de mission interministérielle pour la lutte contre la traite des êtres humains, plus de 6000 victimes d'exploitation sexuelle ont été repérées par les différentes associations, dont 700 mineurs victimes d'exploitation sexuelle recensées en France hexagonale. Alors la MIST, elle fonctionne sur un système de pair aidance, c'est-à-dire un accompagnement des victimes par des pairs qui ont vécu des expériences communes. Elles accompagnent, les personnes qui vont accompagner les victimes, ce sont des personnes qui sont passées par la même chose, et ce qui permet aux victimes de se sentir plus à l'aise dans la verbalisation de ce qu'elles ont vécu, sans crainte d'être jugées ou discriminées. Donc j'ai pu aller dans les locaux de l'association et j'ai rencontré Luna, Maria et Maud qui sont respectivement médiatrices et chargées de mission justice au sein de l'association. Elles m'ont tout d'abord expliqué comment se passait la première rencontre en fait avec des personnes qui ont été victimes de traite des êtres humains à des fins d'exploitation sexuelle.
7: Quand on les rencontre, on fait un premier rendez-vous au bureau, donc avec une des salariées en fonction du profil ou en fonction de qui est disponible. Et le but, en fait, de ce premier entretien, ça va être d'évaluer la situation. Donc savoir, en fait, pas forcément dans un premier temps ce qui s'est passé, mais savoir comment elle se sent, ce dont elle a besoin. Et c'est vrai qu'on se rend compte que lors de ces premiers entretiens, le fait d'expliquer qu'on a vécu la même chose, que quand bien même nos parcours de vie et nos récits sont différents, au final, le résultat est le même. Donc ça va être un traumatisme lié à l'exploitation sexuelle. On voit tout de suite que la parole, elle se libère plus facilement. C'est-à-dire qu'il n'y a pas cet argument d'autorité de professionnel type psychologue, psychiatre ou même éducateur. C'est-à-dire qu'on est vraiment au même niveau. On a ce partage en fait, de traumatisme qui va permettre de mettre plus à l'aise et d'ouvrir les portes. Et du coup, le premier rendez-vous, en général, il se fait sur ça, sur ce partage d'expérience.
6: Et à l'issue du coup de ce premier rendez-vous, les victimes, elles vont être orientées vers des soins psychologiques, une aide à la recherche de logements d'urgence ou pérennes, un accompagnement aussi pour obtenir un titre de séjour, ainsi que vers des ateliers collectifs qui leur permettent de partager en fait leur expérience et aussi de sortir de l'isolement.
7: Pour les personnes qui ont le plus de mal à parler, on va essayer de les inclure petit à petit, notamment dans les activités de groupe. On essaie de faire le plus d'ateliers possible. Donc on a des ateliers qu'on va appeler manuels, si je puis dire, notamment autour de la manucure, parce qu'on s'est rendu compte en fait que c'était déjà quelque chose qui plaisait pour ces femmes. Et aussi le fait, en fait d'avoir un cadre qui n'est pas un groupe de discussion à l'état pur, mais juste un atelier pratique. Ça va leur permettre de venir sans appréhension et sans a priori. Et on voit que lors de ces ateliers, comme c'est des femmes qui ont toutes vécu la même chose, ça va être beaucoup plus simple de discuter et notamment pour certaines, en fait, de se rendre compte que ce qu'elles ont vécu, bah, ça fait un peu écho quand les autres parlent et que peut-être que bah, tout ce qu'elles ont subi, c'est pas forcément normal. Et c'est à ce moment-là qu'elles vont, pour la plupart, accepter de travailler là-dessus ou alors de demander de l'aide.
6: Les personnes accompagnées par l'association, elles sont à la fois étrangères et françaises. Il s'agit donc majoritairement de jeunes femmes, mais aussi de mineurs ES placés en foyer de l'ASE, de jeunes majeurs et également des étudiants et étudiantes.
8: En France, on assiste en fait à une explosion d'un public qui devient de plus en plus jeune au niveau de l'exploitation sexuelle et prostitutionnelle. Ce qui est quand même important à préciser, c'est que la frontière, elle est assez fine entre la minorité et la majorité. Souvent, on se dit que, bon, légalement, elles sont majeures, donc ça y est, c'est bon, quoi. Elles sont libres de leur choix et elles sont indépendantes. Et l'activité prostitutionnelle qu'elles vont mener, elles le font de leur plein gré. Ben, finalement, non, elles ne sont pas forcément conscientes de ce qu'elles font. Et les exploiteurs, les proxénètes, savent qu'elles sont facilement manipulables. Et en plus de ça, dans cette phase transitionnelle qu'elles traversent, elles sont souvent amenées à se retrouver dans des situations de précarité, comme par exemple les étudiantes qui sont en précarité économique, alimentaire. On le voit ici en région parisienne. Certaines vont même jusqu'à se prostituer dans leurs hébergements, dans leurs crous. En fait, les proxénètes, ils vont repérer en fait certains critères, je dirais, ou certains indicateurs. Par exemple, une faiblesse psychologique ou un moment de précarité. Et justement, ils vont tirer profit de ça pour garder cette emprise sur elles, leur apporter une aide. Je vais t'aider financièrement. On va faire beaucoup d'argent ensemble. Et finalement, je vais te sortir de la misère, quoi.
6: Je leur demande ensuite comment l'emprise des proxénètes, elle est maintenue sur les personnes victimes.
8: Souvent, dans tout ce qui va concerner le proxénétisme, en fait, les exploiteurs et les proxénètes utilisent des méthodes d'emprise pour vraiment garder le dessus sur la victime. Ils vont souvent faire croire à leur victime à une relation amoureuse ou bien des promesses matérielles, un meilleur avenir, un avenir ensemble.
7: Et on voit qu'il y a un réel problème d'accès au logement, notamment en région parisienne. Enfin, c'est extrêmement saturé, que ce soit les hébergements d'urgence avec les foyers spécialisés pour les femmes victimes d'exploitation sexuelle ou alors le 115 plus généralement. Enfin, c'est extrêmement compliqué d'avoir une place d'urgence. Quand on en a une, c'est pour quelques jours. Ça favorise l'instabilité de ces femmes. On vous dit, tu vas rester dans un appartement et il suffit juste que, entre grandes guillemets, hein, que tu couches avec des hommes. Ben, en fait, on enlève toute cette peur parce qu'il ne faut pas oublier que être dehors, enfin, c'est quand même extrêmement stressant. On ne peut pas demander à une femme d'aller voir un psy ou de participer à des activités de groupe si le soir elle rentre en fait sans savoir où dormir et qu'à tout moment, le lendemain, elle retourne dans son réseau, un deuxième réseau ou encore avec un troisième proxénète, là où elle saura qu'elle va pouvoir dormir au chaud. On accompagne aussi un public qui est énormément sujet aux addictions. Donc ça va être des drogues type cannabis, cocaïne, ou alors on voit depuis un ou deux ans tout ce qui est protoxyde d'azote, ce qu'ils appellent les ballons. On se rend compte que c'est super compliqué et qu'elles se disent « bah oui, mais si je pars, en fait, bah, je pourrais pas consommer ». Et c'est impensable pour moi de pas fumer tous les jours. Donc c'est vraiment un point qui est extrêmement important et qu'il faut prendre en compte en fait quand on commence les accompagnements de ces femmes et qu'il faut vraiment tout de suite mettre en place un suivi addicto.
6: Maud rappelle ensuite l'importance de former les personnes qui sont au contact des jeunes mineurs victimes d'exploitation sexuelle, les professionnels de santé, les travailleuses sociaux, les éducateurs, pardon, et les éducatrices spécialisées.
7: la question de « c'est mon corps, mon choix », déjà, ça ne fonctionne pas avec les mineurs. C'est-à-dire que la prostitution, pour les mineurs, c'est interdit. Mais en fait, au lieu de leur dire « c'est interdit », il faut leur expliquer pourquoi c'est interdit. Il faut leur expliquer que le système judiciaire français est fait de telle ou telle manière, et que si on prévoit cette infraction, déjà, qu'est-ce que ça sous-entend, hein, qu'est-ce que c'est la prostitution, qu'est-ce que c'est le proxénétisme, et du coup, pourquoi on interdit cette infraction. Donc ça va être pour te protéger, parce que tu as tel âge, et que quand on a tel ou tel âge, les conséquences, ce ne sont pas les mêmes. On se rend compte qu'en grandissant et en prenant de la maturité, peut-être qu'il y a des actes qu'on a fait quand on était plus jeunes qu'on ne referait pas maintenant. Donc tout l'enjeu en fait, de formation des premiers acteurs qui vont entourer ces jeunes, ça va être de leur expliquer comment appréhender ces cas de figure qui sont quand même assez particuliers. Hein. C'est un public qui est difficilement appréhendable. Et donc en premier lieu, ça va être de former tous les professionnels pour qu'ils soient capables de s'adresser à ces jeunes et qu'ils puissent en fait, leur fournir un accompagnement adapté.
6: Alors la version longue de cet entretien, elle est disponible sur notre site radiocampusparis.org. Et également pour préciser que si vous êtes victime de traite ou d'exploitation sexuelle ou si vous connaissez quelqu'un dans cette situation, n'hésitez pas à contacter l'association MIST à l'adresse contact@mist-association.org. Et vous pouvez également consulter leur site ou les suivre sur leurs réseaux sociaux pour en savoir plus sur leur action. Donc je vais enchaîner avec une question. On sait que la loi de 2016, elle a élargi la définition de proxénétisme à toute personne qui aide, assiste ou protège la prostitution d'autrui. Depuis cette loi, toute personne qui va aider un ou une TDS peut être considérée comme un proxénète et être punie de 7 ans d'emprisonnement et de 150 000 euros d'amende. Cette définition, elle entraîne la précarisation des travailleuses du sexe. Aussi, en fait, les lois actuelles contre le proxénétisme, elles nuisent souvent aux TDS elles-mêmes. Mais il y a aussi des exploiteurs, comme on a pu l'entendre dans cet entretien. Donc, Anne Souris, comment, dans votre proposition de loi, vous conciliez la décriminalisation du travail du sexe avec une lutte contre la traite des êtres humains aux fins d'exploitation sexuelle, notamment l'exploitation des mineurs et des personnes étrangères et sans papier ?
9: Absolument. Alors, déjà... Bon, juste, le proxénétisme, l'infraction, ça date pas de 2016, en réalité, hein, puisque même, par exemple, quand en 90, justement, pendant la période de la lutte contre le sida la plus importante, une association qui s'appelle le Mouvement du Nid avait même fait un procès auprès d'associations qui distribuaient des préservatifs pour proxénétisme. Pourquoi ? Parce que c'était de l'aide à la prostitution. Voilà. Donc, vous voyez, ça date d'avant 2016. Hein. C'est pas nouveau. Donc, c'est un vrai problème parce que à élargir cette notion d'exploitation autant, il n'y a pas que ça. D'ailleurs, il y a aussi principalement, en fait, il y a un problème majeur qui est celui du logement, ce qu'on appelle le proxénétisme hôtelier. C'est-à-dire que dès que vous louez un appartement, y compris pour l'habitation à une ou un travailleur du sexe, eh bien, vous êtes proxénète. Ça veut dire quoi ? Ça veut dire que quand il se passe ça, c'est-à-dire qu'en réalité, ceux et celles qui louent un appartement sont des vrais exploitants. C'est-à-dire que comme ils savent que tout le monde sait qu'il va être puni, si jamais sanctionné, s'il loue, ceux qui le font quand même vont louer 10 fois plus cher, vont prendre des commissions, donc voilà, vont exploiter, vont devenir vraiment des vrais exploitants. Donc vous voyez qu'il y a un vrai sujet là-dessus. C'est pour ça que dans cette loi, l'objectif, c'est de recentrer les choses et de se dire que oui, il y a une exploitation possible. Évidemment, elle existe, notamment auprès des plus fragiles, des mineurs et des étrangers, évidemment. Mais justement, si on veut lutter contre cette exploitation, il faut la redéfinir comme une exploitation, comme les autres exploitations. Quand on parle du trafic des êtres humains pour le travail en général, pour les travailleurs qu'on va chercher et qu'on force à travailler jusqu'à ce qu'ils aient remboursé leur passage, aussi des hommes, des femmes. Bon. Donc, de recentrer là-dessus, ça permet aussi qu'une police soit plus efficace, parce que quand c'est complètement ouvert à n'importe quelle infraction qui touche au travail du sexe, eh bien, finalement, ça ne sert plus à rien et on ne poursuit pas ceux qui devraient l'être, c'est-à-dire les vrais exploitants. Donc ça, c'est vraiment... Donc ça, c'est une partie, parce qu'il y a trois piliers dans cette loi. Un, le droit commun et le droit du travail. Deux, la question d'un recentrage sur l'exploitation et contre le trafic. Et un troisième pilier auquel vous avez fait référence, qui est celui de la question des mineurs et de la protection des mineurs. Et de dire que les mineurs qui sont concernés, c'est pas, enfin, il ne s'agit pas de leur dire simplement c'est mal, il ne faut pas le faire. Bon. En général, ils sont dans une situation compliquée, les mineurs qui sont concernés. C'est des problèmes familiaux, c'est des problèmes évidemment financiers, économiques. C'est souvent, il y a beaucoup de jeunes de l'ASE, il y a beaucoup de maltraitance et de violences préliminaires. Donc l'objectif, c'est de se dire, ben, ces jeunes, il faut leur permettre de pouvoir revenir à l'école ou en tout cas pouvoir faire autre chose et avoir une autonomie financière et être accompagné. Donc nous, on demande par exemple un RSA à partir de 16 ans dans cet objectif-là, avec plus d'accompagnement. C'est-à-dire, au lieu d'être encore une fois dans le jugement, c'est mal, il faut arrêter, etc., c'est de dire comment on fait à partir de la situation réelle de ces jeunes et pas d'un jugement, encore une fois, moral. Donc c'est ça les trois piliers. On m'a accusé quand même, on m'a dit que je voulais prostituer les enfants. Hein. Bon. Vous verrez si vous lisez... la loi que je ne veux pas prostituer les enfants, ou bien au contraire.
2: Alors merci beaucoup pour vos interventions, merci beaucoup Lola pour ce reportage. Vous êtes bien à l'écoute sur Radio Campus Paris, nous sommes en direct de Césure pour cette émission spéciale consacrée au travail du sexe et à ses représentations dans les médias. En compagnie d'Anaïs Delenclos, porte-parole de la Fédération Parapluie Rouge, Mimi, présidente de l'association ACEPTST, et de la sénatrice écologiste de Paris, Anne Thuris. Les films transmettent aussi une certaine représentation des travailleurs et travailleuses du sexe qui contribuent ainsi à façonner les imaginaires. Les deux enregistrements que nous allons entendre sont extraits des films dont va nous parler Aliénor.
10: Bonsoir. Aliénor. Bonsoir.
11: Tu connais l'expression ?
10: Non.
11: Ma pute d'un jour, pute toujours.
12: Je respecte les femmes, c'est juste que je respecte pas les putes.
10: D'accord. Elles avancent encore tous les jours. Rien que ça, déjà, c'est les choquer de la vie. C'est choquant pour une femme.
13: Ces trois enregistrements sont extraits des films « Jeune et jolie » de François Ozon, sorti en 2013, et « Scheherazade » de Jean-Bernard Marlin, qui date, lui, de 2018. « Scheherazade » n'est pas seulement une histoire d'amour entre deux adolescents, tout comme « Jeune et jolie » n'est pas seulement la découverte de la sexualité par une jeune fille. Ce sont deux films où le travail du sexe occupe une place centrale. Lorsque je les ai revus, j'ai été marquée par le grand nombre de thèmes qu'ils traitent. Impossible d'aborder tous les sujets en 3 minutes, alors j'ai choisi de me concentrer sur l'origine sociale et le statut de mineur des deux protagonistes.
2: En quoi l'origine sociale est-elle centrale dans ces deux films ?
13: Ravie que tu poses la question. Dans le cadre social de chacune des deux jeunes filles est à l'opposé. Dans « Jeune et jolie », Isabelle vient d'un milieu bourgeois et vit encore avec sa famille, tandis que Scheherazade est partie de chez sa mère et vit désormais dans une chambre vétuste avec une autre travailleuse du sexe. Cette différence de classe sociale n'impacte pas seulement leur vie personnelle, mais aussi leurs conditions de travail et leurs choix.
14: Ce que j'aimais, c'était prendre rendez-vous, discuter sur Internet, parler au téléphone, écouter les voix, imaginer des choses. Et puis y aller, découvrir l'hôtel, pas savoir sur qui j'allais tomber. C'était comme un jeu.
13: Isabelle a vu dans le travail du sexe un jeu et est motivée par la curiosité. Les lieux comme ses vêtements reflètent son cadre de vie aisé. Elle passe exclusivement par Internet pour trouver ses clients et ses rendez-vous sont le plus souvent dans de beaux hôtels à Paris. Elle porte une chemise, un tailleur et des escarpins noirs, et ses clients, souvent en costume, semblent eux aussi fortunés.
14: Tu sais, quand tu peux pas t'en sortir dans la vie, tu fais tout pour... Moi, cette fille, elle était là pour moi quand j'étais dans la galère. Comme ma mère, je l'ai pris. Elle m'a sorti de tout. Quand j'étais à la rue, c'est elle qui m'a hébergée.
13: Scheherazade évolue dans un milieu complètement différent. Son choix est motivé par la nécessité de payer son loyer et de subvenir à ses besoins. Peut-on alors vraiment parler d'un choix ? Ses conditions de travail sont aussi plus dures. Elle rencontre les clients directement dans la rue et ses rendez-vous se font tantôt dans un hall d'immeuble ou dans des voitures. Elle porte des baskets, des jeans et ses clients sont souvent des jeunes de Marseille.
2: Des milieux sociaux opposés, mais elles sont toutes les deux mineures, c'est bien ça ?
13: Exactement. Les deux réalisateurs ont fait le choix de traiter de l'exploitation sexuelle des mineurs. La jeunesse des deux personnages est exprimée soit par le dialogue, soit par l'image.
15: Tu es très jeune, tu sais.
16: Oui, je sais. Je me dis souvent.
13: Isabelle se fait passer pour une étudiante de 20 ans, alors qu'elle en a en réalité que 17. Dans le film, sa jeunesse est rappelée par les autres personnages, tandis qu'elle ne semble pas vraiment consciente de son si jeune âge. Sa mère exprime ainsi son étonnement face aux policiers qui lui apprennent que sa fille se prostitue.
17: Elle a 17 ans, monsieur, vous devez vous tromper.
15: Non, il s'agit bien d'elle.
13: Dans Scheherazade, sa jeunesse s'exprime par l'image. À plusieurs reprises, elle est montrée suçant son pouce alors qu'elle dort. Ce choix du réalisateur accentue l'idée qu'elle n'est qu'une enfant exerçant un métier d'adulte. Ainsi, Jeune et Jolie semble donner une représentation quelque peu fantasmée de la double vie d'une adolescente, tandis que Scheherazade exprime une vision plus misérabiliste du travail du sexe. Malgré ça, les deux films illustrent les différents vécus des travailleurs et des travailleuses du sexe avec des réalités parfois même à l'opposé.
2: Merci beaucoup, Eleonore, pour cette analyse des films Jeune et Jolie et Scheherazade.
13: J'avais une question pour l'une d'entre vous. Dans Scheherazade, le travail du sexe est présenté comme une nécessité et non comme un choix. Avez-vous l'impression que les mentalités évoluent à propos du travail du sexe et que ce métier est davantage perçu comme un choix personnel ?
5: En fait, moi, j'aimerais bien poser la question surtout de savoir qui est-ce qui travaille par choix.
13: C'est une très bonne question.
5: Non, mais parce que, en fait, la question du choix, elle m'interpelle toujours, parce qu'il n'y a que dans le travail du sexe où on nous demande si c'est un choix. Enfin, ma boulangère, elle n'a pas le choix non plus. Personne n'a le choix. Enfin, on est dans un monde capitaliste, il faut bosser. Je dois payer mon loyer, je dois nourrir mes mômes, je dois aller payer le médecin. Je n'ai pas le choix. Donc la notion de choix, ce serait plutôt, est-ce qu'on a un plus grand choix que les autres d'opportunités ? Il y a des gens qui ont moins de choix, donc ils vont faire ça. Mais dire, est-ce que c'est un choix ? Ben, on n'a pas le choix de travailler. Enfin, je veux dire, moi, je ne suis pas née avec une cuillère en argent dans la bouche. Donc non, on n'a pas le choix. Mais la contrainte économique, elle est valable pour tous les travailleurs.
18: Oui, le capitalisme, ça impose une obligation de travailler parce que, par exemple, si vous voulez déplacer le problème en disant qu'il n'y a que le travail du sexe, on va penser qu'il n'y a que nous qui n'avons pas de choix, bah, vous êtes trompé en fait. Parce qu'aujourd'hui, on a dit que oui, le travail du sexe, c'est contre le choix, c'est esclavage, alors qu'en fait, travailler les gens dans les situations tellement affreuses, vous imaginez, à cette température, 40 degrés, la canicule. En fait, travailler des ouvriers dans le champ, c'est légal. L'État interdit pratique du sport en été, canicule. Mais on interdit pas les patrons d'exploiter les gens sous la température de 40 degrés, par exemple. Ou même, tout à l'heure, on vient de dire qu'en fait, les mineurs, le travail de mineur, c'est impossible, c'est interdit, bien sûr. On veut interdire le travail de mineur de tous les travails, pas que dans le travail du sexe. Mais aujourd'hui, l'État d'Emmanuel Macron, qu'est-ce qu'ils ont fait ? Ils ont transformé les jeunes apprentis en travailleurs même dans le domaine où ça, c'est très très pénible. C'est-à-dire qu'il y a beaucoup de morts des jeunes travailleurs qui sont sous les couvertes des petits apprentis et personne n'en parle. Accident de travail tous les jours en France. Est-ce que la droite et les gens qui sont les abolitionnistes y parlent ou pas ? C'est pour ça, pour vous dire qu'en fait, quand on essayait d'accuser qu'il n'y a que le patriarcat, qu'il n'y a que le travail du sexe, qui prône le patriarcat, qui prône promotion du capitalisme, en fait, non. Vous êtes trompé de schéma, en fait, parce qu'aujourd'hui, le travail du sexe, ça fait partie de travail dans ce monde de capitalisme. Et ce qu'on cherche comme une solution, c'est de sortir du capitalisme. Ce n'est pas en abolissant le travail du sexe. Aujourd'hui, il faut abolir le capitalisme. Il faut en sortir de ce système qui précarise notamment les femmes et les personnes racisées et aussi les personnes trans qui sont exclues du marché du travail. Pour vous dire qu'en fait, historiquement, les femmes trans, les personnes trans, surtout les personnes trans féminines, nous n'avons pas l'accès au travail parce que le changement d'état civil était impossible dans beaucoup d'autres pays à cause de l'administration coloniale. Et même en France, etc., même si c'est possible. Mais quand même, la discrimination et la violence vis-à-vis des personnes trans, c'est toujours très, très fort. Et du coup, le travail du sexe, c'est le seul moyen pour nous de pouvoir survivre dans ce système. C'est-à-dire que tout le monde survit aujourd'hui. Est-ce que si vous n'êtes pas le fils ou la fille de Bernard Arnault, bah, comment vous allez faire dans ce monde? C'est pour ça que je trouve que la solution concrète pour en sortir de ce monde de merde, de capitalisme, il faut que l'année prochaine, vous réfléchissez ensemble qu'il faut que la couche passe au second tour pour gagner et pour dire qu'il faut bloquer le prix s'il y a vraiment le problème de logement. Il faut qu'un gouvernement regarde sur, voilà, le blocage de prix de logement, le blocage de prix des produits de première nécessité, augmentation des SMIC, de salaire, etc. Et augmentation de moyens aussi dans les services sociaux, surtout pour les jeunes mineurs. Parce que si on ne fait rien, on n'en sort pas. Et pour vous dire aussi, les pratiques, tout ça, c'est que, est-ce qu'ils nous accusent, bah, c'est fini. Aujourd'hui, un autre monde est possible.
19: J'avais une autre question assez rapide. Est-ce que vous auriez d'autres films que vous pourriez nous recommander à propos du travail du sexe? Un ou deux films? C'est une question difficile.
18: Parfois, il n'y a pas longtemps, j'étais dans une projection sur un film au bord de bois en attendant une réponse. C'est pour vous dire que parfois, les films ont été créés, faits par les personnes non concernées, même si c'est en promotion de nos droits, par exemple, le film au bord de bois. Qui raconte un peu l'histoire des personnes dans le bois de Boulogne, mais il y a quand même des clichés entre guillemets en disant qu'en fait, bah, le travail du sexe, ça empêche le violeur de violer les gens dans la vie. En fait, on veut quand même décriminaliser le travail du sexe. Ce n'est pas pour dire qu'en fait le viol est légal, parce que faire le travail du sexe, ce n'est pas faire un viol ou accepter le viol. Il y a des conditions de travail et c'est pour ça que c'est pour vous dire que un film dans la culture, c'est cool, mais la réalité, elle est différente. Pour vous dire que si vous voulez regarder un film, non, je veux quand même mettre le feu dans ce monde pour dire que le vrai film, on va tourner ça ensemble. 2027 ou même plus tard, la mobilisation sociale. C'est ça le plus important, la grève. La grève générale, le blocage. Et aussi le changement de tout ce système radicalement. On ne veut plus de ce monde de merde, on va tourner un film de changement radical de choses réelles. Voilà.
2: Merci beaucoup encore, Mimi. Ces interventions sont parfaites. On va continuer à parler de travail, du sexe et de cinéma avec toi, Ludmila. Bonsoir.
20: Bonsoir.
2: Mais cette fois, on se projette dans le futur parce que toi, tu t'es intéressée particulièrement à la science-fiction.
20: Exactement. Alors, quand on pense à la science-fiction, on imagine des mondes où tout est possible. Des intelligences artificielles, des colonies sur Mars, des corps augmentés. Bref, un genre où l'auteur peut réinventer la société comme il le souhaite. Et pourtant, il y a une chose qui traverse tous ces futurs, c'est le travail du sexe, ainsi que l'exploitation du corps féminin à des fins sexuelles ou émotionnelles. On trouve des geishas cyborgs dans Ghost in the Shell, la réalité virtuelle permet de fréquenter des maisons closes dans Ready Player One, les androïdes de Westworld sont conçus pour satisfaire tous les fantasmes, les réplicantes de Blade Runner pour servir et séduire. Bref, le travail du sexe est partout. Même dans La Servante écarlate, qui ne parle pas de prostitution au sens strict, on imagine une société où le corps féminin est entièrement réquisitionné par l'État pour répondre aux besoins reproductifs des hommes. Mais alors pourquoi, quand on imagine le futur, continue-t-on d'imaginer des corps disponibles? Après tout, la science-fiction pourrait inventer une société où le désir et les fantasmes auraient pris d'autres cadres. Mais non, on change les planètes, les technologies, parfois même l'espèce humaine, et pourtant le travail du sexe reste invariable. Dans leur ouvrage « Sexe, sexualité et relations sexuelles dans la science-fiction », Nathalie Schumarova et Samuel Mean montrent que la prostitution révèle les rapports de pouvoir, les normes sexuelles et la manière dont la société organise les corps. La science-fiction pousse cette logique à l'extrême. Les corps sont fabriqués, clonés, programmés. Le pouvoir ne gouverne plus seulement les citoyens, il gouverne directement leur corps. Pourtant, cette explication ne suffit pas. Dans beaucoup d'œuvres, la prostitution n'est ni dénoncée ni interrogée. Elle est simplement là, au détour d'une rue, d'une publicité holographique. Elle fait partie du décor au même titre que les voitures volantes. Si sa présence ne servait qu'à dénoncer les rapports de domination, elle ne serait pas tant banalisée. On voit alors une autre difficulté à imaginer une société qui fonctionnerait autrement. Cette permanence résonne avec Carol Pateman et ce qu'elle appelle le contrat sexuel. Selon elle, il existe une organisation qui a historiquement rendu les corps des femmes disponibles pour les hommes, que ce soit dans le mariage, la reproduction ou la sexualité. Les féministes matérialistes prolongent cette réflexion en montrant que cette disponibilité concerne aussi le travail domestique, le soin, le travail émotionnel. La science-fiction ne fait finalement qu'étendre cette logique. Les tâches domestiques deviennent des robots ménagers, les compagnes deviennent des intelligences artificielles, les travailleuses du sexe deviennent des androïdes. Ce n'est plus seulement le corps qui est marchandisé, mais l'intimité elle-même. On vend une présence, une émotion, une compagnie. Par exemple, Joy, dans Blade Runner 2049, n'est plus une travailleuse du sexe. Elle est une petite amie artificielle, conçue pour répondre aux besoins affectifs de son propriétaire. Ou encore dans le film Her, Samantha n'est plus qu'une voix simulant la proximité et les relations humaines avec le personnage qui l'utilise. Le sexe devient presque secondaire, ce qui est commercialisé, c'est la relation. Et ces technologies soulèvent autre chose. Qu'arrive-t-il au consentement lorsque le partenaire est un robot ? En théorie, le désir s'arrête là où commence la limite de l'autre. Mais un robot ne souffre pas, ne refuse pas, il est programmé pour dire oui. Le désir n'a-t-il donc plus de limite ? Pour Emmanuel Lévinas, l'éthique naît justement de la rencontre avec un autre capable de nous dire non. Si le robot ne refuse jamais, la technologie supprime donc contrainte et altérité. On parle alors d'objectification, le moment où une personne est réduite à un instrument rendu interchangeable et privé de son autonomie. Avec les travailleurs du sexe androïdes, on arrive à cette objectification. Certes, le robot n'est pas un être humain et ne souffre pas, mais cela ne rend pas forcément la situation plus éthique, car les machines sont précisément conçues pour imiter une personne. Les utiliser comme des objets entièrement disponibles revient à normaliser un désir qui n'a plus à composer avec le consentement ou les limites d'autrui. Notre manière d'interagir avec le robot révèle de la façon dont nous concevons nos relations avec les autres. Cette idée rejoint aussi les travaux de Gayle Rubin. Pour elle, nos sociétés établissent une hiérarchie des sexualités. Certaines sont considérées comme légitimes, comme le couple ou la reproduction, tandis que d'autres, comme la prostitution, restent reléguées à la marge. La science-fiction fait constamment de cette marge un laboratoire. En y projetant des clones, des cyborgs, des intelligences artificielles, elle ne se contente pas d'imaginer une nouvelle technologie, elle teste les frontières de ce que nous jugeons acceptable, désirable et achetable. Finalement, la question n'est peut-être pas de savoir pourquoi il y a toujours de la prostitution dans la science-fiction, mais pourquoi nos projections imaginent un futur où le désir n'a plus de limites et est assouvi par des êtres qui ne peuvent manifester l'absence de consentement. Et c'est peut-être là que ces récits révèlent leurs propres limites. Il est plus facile d'imaginer des vaisseaux spatiaux qu'un monde où personne ne serait plus jamais un corps disponible par défaut.
2: Merci beaucoup Ludmila pour cette chronique. Je me tourne maintenant vers vous, nos invités. Mimi, Anaïs Delenclos, qu'est-ce que cette chronique vous évoque ?
9: Je ne connais pas du tout la science-fiction, donc j'ai un peu de mal à m'imaginer. Mais ce que ça m'évoque, en l'entendant, c'est que c'est assez éloigné finalement des recherches des clients qui souhaitent une véritable interaction avec les gens. Et quand je dis une véritable interaction, c'est la possibilité aussi que la personne en face dise non et des contradictions. Donc, mais après, c'est le principe de la science-fiction, c'est qu'on imagine quelque chose, on projette, et comme souvent dans les images qu'on a du travail du sexe d'une façon générale, que ce soit de la science-fiction ou de la entre guillemets non-science-fiction, ça n'est que le reflet du réalisateur ou de l'écrivain. Et moi, je suis toujours très choquée parce que je vois, en fait, il y a toujours une pute dans les films, elle a vocation à mourir dès le début ou à changer de carrière à la fin, mais c'est son seul rôle en gros. Il y a très très peu de films ou de livres où le sujet travailleur du sexe ne termine pas assassiné par le tueur en série ou n'épouse pas le riche type qu'il a rencontré. Vous regardez dans Pretty Woman, les deux collègues qui se connaissent, elles arrêtent à la fin. Alors moi, je connais les collègues, hein. On n'a jamais arrêté le travail pour un mec. Hein. Donc c'est quand même très éloigné de la réalité du terrain, mais très proche de la projection qu'en ont les réalisateurs de films. Ils s'imaginent qu'ils sont assez bien pour qu'on arrête. Ben non, mec.
2: Merci beaucoup. Ce que vous venez de dire me rappelle Vive sa vie. J'en ai parlé tout début, donc c'est la même chose, elle meurt à la fin. Je suis complètement d'accord avec vous. Donc c'est la fin de notre émission, malheureusement. Merci au public, aux auditeurs et auditrices d'avoir été avec nous. Merci à nos invités, Anne Souris, sénatrice écologiste de Paris, Mimi, présidente de l'association Accepté, et Anaïs Delenclos, porte-parole de la Fédération Parapluie Rouge. Merci à nos chroniqueuses, Ludmila, Aliénor, Adélia et Lola, ainsi qu'à nos intervieweuses Jade, Oriane et Anna. C'était Naomi Joyce à la présentation. Restez sur Radio Campus Paris dans un instant. C'est l'heure de On se lève et on se marre.

0: Je rappelle qu'à 21h45, on écoutera Louise BSX pour un showcase exclusif en direct ici sur CESU. Bonne soirée. Et il est 20h15 sur Radio Campus Paris. C'est l'heure de retrouver On se lève et on se marre avec Pauline et Simon. Salut à tous.
1: Bonsoir.
0: Bonne émission.
1: Merci beaucoup. Et bien restez avec nous sur, sur Radio Campus Paris. On est toujours en direct de Césure. On a un kidnapping de casque en direct qui vient d'être réglé par, par l'inspecteur Colin. Merci. On salue l'inspecteur Colin. Applaudissez-le.
2: Merci Colin.
1: Puis voilà, bonsoir.
3: C'est ton verre ?
1: Ouais, c'est mon verre. Ouais, on n'est pas du tout en direct.
2: On n'est pas du tout en direct, c'est ça qui est bien.
1: Si, on est complètement en direct. Bonsoir à tous. Ouais. Voilà, c'est... si vous prenez un petit café, c'est la saison.
2: Oui. Je lance.
1: Oh, bah lance, oui. On est toujours en direct. Hein,
2: toujours en direct. Bonjour à tous, il est 20h15, c'est l'heure de On se lève et on se marre. On se lève et on se marre, c'est maintenant.
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2: Salut à tous, vous écoutez On se lave et on se marre, une émission spéciale de rencontre entre le monde zygomatique et On se lave et on se casse. J'espère que vous allez bien, salut Simon.
1: Bonsoir Pauline, ce soir on se rencontre pour parler d'humour, mais pas n'importe comment. Et oui, parce que rire, c'est super. Voilà, c'est la fin de cette émission, tout de suite le concert de Louise BSX. Non, attendez, c'est à 21h30. Je sais qu'il fait 42 degrés à l'ombre, mais là c'était juste du second degré. On adore le rire donc, mais est-ce qu'on n'en aurait pas un peu marre de certains types de blagues? Par exemple, je dis ça au hasard, est-ce qu'on n'en aurait pas marre des blagues sexistes, des blagues racistes, des blagues LGBT-phobes, d'ajouter des candidatures de gauche à la présidentielle? Est-ce qu'on n'en a pas marre de toutes ces blagues-là?
2: Un peu marre, mais juste un chouïa.
1: Ruffin, dégage! Va écrire des BD!
2: Non!
1: Va surtout pas écrire des BD, juste dégage! Tu prends le train à destination du charisme de Raphaël Glucksmann et t'y restes.
5: Surtout, faudrait savoir.
2: Parce que l'humour féministe existe depuis bien longtemps, mais comme beaucoup d'autres pans du féminisme, il a été invisibilisé. Alors quand vous entendez que l'humour féministe ou que l'humour chez les femmes, c'est une tendance émergente, surtout n'en croyez pas un mot, que ce soit sous la forme de chroniques, au théâtre, sur scène directement, l'humour féministe existe depuis des décennies. Pourtant, des exemples, on en accuse les femmes de tenter de censurer des humoristes et de menacer leur liberté d'expression. Ils sont nombreux, ces exemples, au hasard, quand ils sont accusés de viol ou d'agression sexuelle, ou que leurs blagues, avec beaucoup de guillemets, sont simplement sexistes ou misogynes.
1: Pour simplifier ce que tu dis, Pauline, parce qu'il y a peut-être des auditeuristes de Guillaume Erner qui se sont trompés de fréquence et qui sont tombés sur nous, France Madame Le Pen, qu'est-ce qu'on peut plus rien dire? Voilà, c'est juste pour ces gens-là. À question pour gens simples, réponse simple, non. Mais est-ce qu'on peut rire n'importe comment et surtout de n'importe qui? Quelle position et quel contre-pouvoir peuvent avoir les humoristes dans leur pratique? Est-ce que c'est ok de rire de l'incontinence de Jordan Bardella? Bon, la dernière, oui, évidemment. Mais les autres questions, on va les poser à nos deux invités jusqu'à 21h30. Gwen Guiret, bonsoir.
6: Bonsoir.
1: Vous êtes autrice, mais aussi youtubeuse et peertubeuse. Vous réalisez des vidéos d'analyse politique, de vulgarisation technologique, des fictions sonores et surtout, dans le cadre de cette émission, le journal des Brits, qui est une revue satirique d'actualité en Lego et diffusée deux fois par semaine, et aussi L'heure des briques, qui est dérivée de la même émission mais sur Le Média. Si des auditeuristes de Guillaume Erner sont encore là, Le Média, c'est une web ou TV indépendante mais qui vérifie ses sources. C'est la petite nuance avec Guillaume Erner.
2: Olga Liu, bonsoir.
7: Bonsoir.
2: Vous êtes metteuse en scène, autrice, fondatrice et directrice de l'Académie de l'Humour, une école pensée pour accompagner les talents du stand-up. Vous avez notamment mis en scène l'humoriste Marine Leonardi ou encore Lisa Perriot et d'autres. Merci à vous deux d'être avec nous ce soir.
1: On sera pas seul pendant cette heure et quart d'émission puisque nous rejoindrons Rosalie vers 20h34, qui est déjà là d'ailleurs. Bonsoir.
6: Oui, je suis déjà là. Salut Rosalie.
1: Salut Rosalie. Sébastien vers 58 et Delila vers 21h22. Au programme des chroniques d'un nouveau genre.
2: Ouais, garantie sans jeu de mots comme celui-ci. Enfin, on espère, on se lève et on se marre. C'est en direct de Césure à Santeuil dans le 5e arrondissement de Paris. Ça commence maintenant. La première question, c'est avec quel humour vous avez grandi, Wood et Gwen?
7: Alors moi, donc, je suis née en 82.
2: Ouais.
7: Et donc, j'ai vraiment grandi avec, attention, Les Inconnus.
1: Yes.
7: Avec Les Nuls.
2: Yes.
7: Avec aussi plein d'humoristes problématiques.
2: Oui.
7: hein, on va les citer.
2: Oui, citons-les, s'il vous plaît.
7: Est-ce qu'on a vraiment envie de les citer? Non. Non, mais en tout cas, oui, j'ai grandi avec cet humour-là qui était très gaguesque et en même temps, aujourd'hui, avec du recul, très problématique, sexiste.
2: Gwen?
3: Quant à moi, je suis née en 1998 et j'ai grandi avec les inconnus, les nuls. Le truc, c'est que globalement, moi, je suis née en 98, mais je suis issue d'une famille où les frères et sœurs sont nés vachement plus tôt. Donc, du coup, j'ai eu plutôt droit aux trucs auxquels eux avaient eu droit. Mm-hmm. Donc, ouais, mes références sont là. Et aussi les guignols de l'info, bien sûr.
2: Bien sûr.
3: Et je pense que l'ensemble de tout ça, en termes de...

0: vers l'absurde aussi, il y avait peut-être moins de risques, on va dire, d'avoir des propres borders, quoi. Enfin, que justement les guignols, oui, il y avait un tropisme à mettre des baffes, pour citer l'auteur principal de l'époque qui était Bruno Gassiot, forcément, est-ce que c'est pas de cette idée aussi un peu masculiniste de mettre des baffes que ça dérivait aussi vers du sexisme et pas que, Gwen?
1: Je te dirais oui et non. Je pense que d'un côté, bah oui, les Guignols de l'info, c'était une émission satirique qui passait sur une chaîne aussi où on considérait qu'il fallait y aller à fond, quoi. Mmh. Et ça impliquait aussi de faire de l'humour trash, de faire un humour en dessous de la ceinture très régulièrement. Et dans ce contexte-là, ouais, il y avait des blagues sexistes, mais il y avait aussi, enfin, au-delà de ça. C'était plutôt, comment dire, dans les guignols de l'info, au-delà de la grande qualité de l'émission à son prime, il y avait quand même une façon de traiter les personnalités politiques qui avait tendance à différer entre les personnalités masculines et les personnalités féminines. C'était, je sais plus quel politicien qui disait que dans les guignols, t'étais soit un connard de droite, soit un gentil con de gauche. mais même au-delà de ça, je trouvais que dans les guignols, les meufs avaient quand même plutôt tendance à être du côté gentil con, et les mecs avaient plutôt tendance à être du côté connard, ce qui impliquait du coup que les mecs étaient intelligents et retors, et les meufs stupides. Et les exemples de ça, c'est Oh bon de Roselyne Bachelot, ouais, qui était, je pense, si on me demande il y a quelle meuf dont tu te souviens dans les guignols, je répondrais Roselyne Bachelot tout de suite. Et c'était pas vraiment une représentation très très élogieuse pour la gente féminine, quoi. Alors oui, il y a aussi François Hollande qui était représenté souvent comme un abruti, mais pas autant, et c'était pas la majorité.
2: Et justement, aujourd'hui, qu'est-ce que vous pensez de l'expression humour féministe? Est-ce que vous trouvez ça adéquat, très énervant, complètement hors de propos?
3: Moi, je trouve ça assez adéquat. Et puis, de toute façon, plus on va entendre le terme de féminisme, plus on va l'intégrer et on ne va pas penser que c'est un gros mot. Et que ça montre aussi qu'il y a encore un engagement et une lutte à faire valoir, que ce n'est pas terminé, qu'on est loin de l'égalité, qu'on est loin aussi d'avoir mis de côté les propos sexistes. Et qu'en plus de ça, il y a encore beaucoup d'humoristes femmes qui sont engagées dans le féminisme et qu'on met de côté ou qu'on... à qui on dit de se taire.
2: Oui, oui.
3: Donc on peut les citer et qui a des personnes vraiment des artistes comme Christine Bérou, Florence Mendez, Alexandra Pizzagalli et bien d'autres.
2: Oui, on parlera du harcèlement un peu plus tard dans cette émission.
3: Exactement. Et donc du coup là, plus on va leur laisser la place et on va entendre qu'il y a un humour féministe, plus on va aussi arrêter de penser qu'il y a un humour de femme et un humour d'homme.
2: C'était pour ça que je
3: posais
2: la question.
3: C'est aussi ça.
2: Oui.
3: Voilà.
1: Oui. Gwen. L'objectif serait l'abolition du genre dans l'humour aussi, oui. À la fin. Et faut voir aussi que c'est ça qui fait que la société elle évolue, c'est qu'il y a des gens qui quand même au bout d'un moment réussissent à s'imposer et à faire valoir une autre façon de faire de l'humour, que d'autres gens se disent ah tiens on peut le faire de cette manière là et que ça finit par pousser un peu tout le monde à s'adapter, parce qu'il y a des blagues qu'il y a 15 ans on trouvait parfaitement acceptables et que maintenant plus du tout. Et pour moi, alors moi, justement, je disais que j'avais grandi avec les inconnus, mais ça, c'était plutôt quand j'avais entre 0 et 10 ans. Au collège, ma grosse référence humoristique, et qu'en est restée une depuis, c'est Le Joueur du Grenier, qui est une de mes très, très grosses influences. Et entre Le Joueur du Grenier 2009-2010, où il y avait des blagues sexistes, il y avait des blagues homophobes, c'était assez fréquent.
2: Gwen, est-ce que tu peux préciser qui est Le Joueur du Grenier pour les
1: Joueurs? Le Joueur du Grenier, du coup, c'est une émission d'humour qui utilise le prisme des jeux vidéo rétro. Et il y a qui est plus politique que ses créateurs eux-mêmes ne le disent d'ailleurs. Et justement, pour avoir vu l'évolution de cette émission sur une quinzaine d'années, les créateurs eux-mêmes, Frédéric Mollas, Sébastien Rassia, confirment que dans leur façon de faire de l'humour, ils se sont adaptés à la société. Ils ont compris qu'il y a certaines blagues qui n'étaient pas ouf et que c'est bien de ne plus faire. Et ils ne le présentent pas comme un « on ne peut plus rien dire », mais plutôt comme un « on s'est adapté à notre temps ». Et pour moi aussi, ce qui montre, et c'est pas que eux, mais c'est ce que j'essaye aussi de faire avec le Journal des Briques, c'est que tu peux faire de l'humour trash, tu peux faire des blagues, on va dire, un peu sales, sans forcément verser dans le sexisme, sans forcément verser dans le racisme. Il y a des bonnes manières de le faire. Et en fait, la bonne manière, c'est une manière qui tourne en dérision le sexisme, qui tourne en dérision toutes les formes de discrimination. et ça n'empêche pas de faire de l'humour noir.
0: Et justement, la question du point de vue, elle est intéressante. Haute-Galion, notamment quand vous accueillez des

0: des humoristes donc à l'Académie d'Humour. C'est peut-être l'occasion aussi d'expliquer un peu le principe de l'Académie, mais est-ce que c'est une question que vous posez, ou même quand vous mettez en scène des humoristes, est-ce que c'est une question que vous posez de comment faire positivement, ouais, la question du point de vue, et de justement quand même se lâcher d'une certaine manière sur l'humour, mais sans féliciter aucune forme d'oppression.
1: L'humoriste, comme n'importe quel artiste, a une tribune, donc on doit entendre sa voix, et de fait, une voix, c'est aussi représentatif d'un panel, et donc le public, les auditeuristes, les spectateuristes doivent se représenter, doivent s'identifier. Et donc, pour qu'on connecte avec le public, on doit pousser à fond les curseurs du point de vue. Et donc de se dire, comme ça on entend aussi le public qui va dire « Ah, c'est exactement ce à quoi je pensais, mais j'osais pas le dire tout fort », donc c'est vraiment les personnes qui disent tout haut tout ce qu'on pense tout bas. Et donc dans ce sens-là, il faut vraiment pousser les curseurs des points de vue, et on accompagne les artistes, que ce soit, qu'on soit metteur en scène ou auteur, etc., à pousser ces curseurs-là et à oser enlever tous les freins et ne pas se brimer dans l'expression de ses pensées. Et c'est en ce sens-là aussi où, du coup, je rejoins Gwen sur le côté on ne se brime pas, et puis je ne sais plus ce que tu as dit, je l'avais il y a deux secondes en tête mais je ne me souviens plus, mais en tout cas on lève les tabous, on exprime à fond sa voix, et c'est ce qu'on fait à l'Académie d'Humour, et c'est ce qu'on fait quand on fait de la mise en scène et de l'écriture avec un artiste, et qu'on va pousser la singularité, on va pousser l'authenticité, de manière aussi à reconnaître les identités et à représenter ce qu'on pense et le panel des personnes en face. Donc à l'Académie, on pousse les singularités, on pousse l'authenticité à fond. Nous, on accompagne des artistes qui sont dans leur voie d'éclosion, donc c'est-à-dire qui ont déjà une singularité, qui ont déjà une existence aussi dans le paysage francophone de l'humour, et donc on les accompagne le dernier moment pour leur éclosion, pour qu'ils puissent et elles puissent passer un step dans leur gestion de carrière. Et en tout cas, c'est entendre les voix aussi singulières qu'elles puissent être.
2: Gwen, est-ce que pour toi l'humour, ça devient féministe par son sujet, par l'humoriste, par son point de vue ?
3: Par un peu tout ça, et aussi par la manière dont on va essayer de mettre en avant les sujets et aussi les personnes. Je ne me prononcerai pas pour le stand-up, parce que une grosse part du stand-up consiste quand même à utiliser sa propre personne comme vecteur à faire de l'humour. Utiliser son vécu, manier énormément l'ironie, l'autodérision. Beaucoup d'humoristes utilisent ça, et même quand c'est pas forcément le sujet principal, ça va quand même beaucoup ressortir. Je pense à, je vais citer un mec encore, mais David Castello-Lopez, qui a comme principal sujet la culture générale, mais qui, je crois que si t'écoutes David Castello-Lopez, tu connais l'intégralité de sa vie depuis sa naissance jusqu'à sa mort, quoi.
1: Manon Bril.
3: Exactement. Maintenant, moi, en ce qui me concerne, vu que je fais de la satire politique, je vais mettre en avant des personnalités politiques, et c'est un truc dont je me rends compte. Il y a toujours un moment où je me rends compte, je me dis, oh là, dans cette émission, il n'y avait que des mecs, en fait. Et c'est parce que, comme le sujet de l'émission, c'est la politique, et que je ne parle pas du tout d'autre chose, je suis un peu influencé et tiré par le prisme politique et le fait que les hommes, ils sont ultra majoritaires encore aujourd'hui. Les gros candidats à la présidentielle de 2027, hors Marine Le Pen, c'est quand même surtout des mecs. Ceux qui vont faire l'actualité, qui vont être beaucoup médiatiques, etc., c'est surtout des mecs. Et du coup, quand tu vas essayer de te foutre de leur gueule, tu vas beaucoup te foutre de la gueule des mecs, et donc mettre surtout en avant des mecs. Et ça va faire que, du coup, même s'il va y avoir deux meufs et trois mecs dans une émission, tu vas être tenté de faire la miniature sur le mec, parce que parfois c'est lui qui aura fait la plus grosse connerie ou qui aura dit le truc auquel tu auras le plus envie de réagir. Et c'est aussi, pour moi, c'est un truc important d'essayer de, tout bêtement, mettre les meufs sur les miniatures. Même si j'en parle pas en bien, quand une personne est sur la miniature d'une émission, en général, c'est qu'elle a fait une connerie. Mais je reprendrai ce que disait Marguerite Yourcenar, qui disait que, en gros, je grossis un peu le trait, mais que l'égalité serait atteinte le jour où t'auras des meufs complètement incompétentes au même poste que les mecs.
2: Oui, c'était ça qu'elle a dit vraiment texto.
0: Rendez-vous en mai. Aude, tu voulais rebondir?
1: Oui, je suis complètement d'accord avec toi, Gwen. Et puis à côté de ça, mais c'est la fin de ton propos à équilibrer la chose, c'est que je pense qu'on doit vraiment mettre en avant et mettre sur les plateaux un maximum les voix féminines, montrer un maximum les artistes féminines ou les personnalités politiques, etc. Ça, c'est un vrai élan de féministe qu'on doit avoir. Et à côté de ça, effectivement, quand on voit, comme tu dis, quand il y a les miniatures qui montrent à quel point les femmes peuvent être aussi idiotes, et c'est pas un contre-aveu de sororité que de dire ça, mais justement il y a ce côté déloyauté qu'on pourrait ressentir et de manque de sororité si d'un coup on est aussi en dérision vis-à-vis des femmes. Et donc là on est dans ce paradoxe un petit peu où notre élan féministe voudrait qu'on mette en avant un maximum de femmes, et en même temps, attention, il faudrait pas qu'on les critique trop parce que ce serait un désengagement de sororité. Donc on doit encore faire très attention à ça, et on se doit encore de porter une voix très sororale.
2: Et Aude, vous parliez de votre école il y a quelques minutes. Justement, vous parliez des talents qui sont en éclosion, enfin déjà bien éclos. Est-ce que vous avez des hommes déconstruits qui viennent dans votre école et qui sont déconstruits sur certaines choses, mais pas du tout sur d'autres, et vous devez faire un travail là-dessus?
3: Ils font des pattes.
1: Oui, alors effectivement, on a beaucoup d'artistes masculins qui sont déconstruits. On a aussi des personnes comme Lou Trottignon, qui est chef de file vraiment de la communauté LGBTQIA+ et des personnes transgenres. Exactement. Et donc Lou Trottignon, on a des artistes comme Nicolas Benoît qui sont très déconstruits. De manière générale, on est quand même une école qui a une marque très inclusive et très à défendre des valeurs humaine et intersectionnelle, et en transversalité. Donc ça transpire vraiment dans nos valeurs de l'école et dans la manière dont on va aussi réfléchir à nos points de vue et à nos angles de dérision et de manière d'aborder l'humour, à quel moment il est problématique ou il ne l'est pas. On réfléchit beaucoup, peut-on rire de tout, etc. Il y a vraiment de la philosophie de l'écriture et la responsabilité qu'on a en étant en ayant une tribune et donc du coup une voix politique, sans avoir trop de responsabilités politiques, bien sûr, mais en tout cas, on en a une malgré tout, puisque tout est politique. Donc oui, on réfléchit beaucoup à ça.
0: Et à rebours, je dirais, de cette philosophie, il y a encore une certaine hétéronormativité aussi qui peut régner dans l'humour, et notamment dans l'humour progressiste. Gwen, dans une vidéo que tu as faite, je crois qu'on peut lâcher le vouvoiement en fait, parce que
3: ça me va. Hein.
0: Pensait aux auditeuristes de Guillaume Merner qui comprenaient pas, mais non, on peut se tutoyer. Dans une vidéo, alors qui n'est pas un journal des briques, mais une analyse politique sur le boycott de l'Eurovision, tu as pointé une blague qu'a fait Pierre-Emmanuel Barré sur Radio Nova. Au départ, sur le boycott de l'Eurovision, le papier de Pierre-Emmanuel Barré, mais dedans, il qualifie les chanteuses du concours de, je cite, « connards en paillettes ». Et j'ai plus la fin de la citation.
3: Se ridiculise devant 150 millions de personnes.
0: C'est ça. Est-ce que justement il y a un problème générationnel ou ça concerne encore tout le monde, cette hétéronormativité-là?
1: Je pense qu'il y aura toujours de toute façon des personnes très enclines à défendre une hétéronormativité, et de plus en plus aussi avec l'avènement des masculinistes complètement décomplexés, etc. Donc ça va continuer de tout temps, mais en tout cas dans le cas par exemple de Pierre-Emmanuel Barré ou d'autres, oui, c'est une histoire de génération. Même avec les artistes avec lesquels moi je travaille qui sont de ma génération, oui, il y a et même chez les artistes LGBT de ma génération, on sent quand même un terreau très fertile en termes de blagues sexistes, mais voilà, on déconstruit les choses, on s'interroge quand même là-dessus, et puis il y en a qui vont défendre, non mais attends, ça va, on peut rire de tout, on peut plus rien dire ou quoi. Donc voilà, donc ça c'est quelque chose quand même qui s'entretient, le fameux, et qui se défend à plein d'endroits, dans le sens où à un moment donné c'est la blague pour la blague, et il y en a qui, c'est des blagues qui ont toujours fonctionné, c'est des schémas de blagues qui fonctionnent, donc on va pas non plus les taire. Bah oui, mais tu peux même juste mettre de l'inclusif. Pourquoi
0: Gwen, tu as le même ressenti?
3: Je dirais, vis-à-vis, pour revenir aussi sur ce qui s'était passé avec Pierre-Emmanuel Barré, je ne suis pas non plus en mode allez, c'est bon, on cancel, je ne regarderai plus jamais une seule de ses émissions depuis que j'ai entendu ça. Je pense qu'en fait, il ne s'en est même pas rendu compte. Mmh. Je pense qu'il n'avait absolument pas conscience que ce qu'il disait pouvait véhiculer quelque chose d'homophobe. Mmh. Parce qu'en vrai, parce que là, en l'occurrence, c'était plutôt de l'homophobie, de la LGBT-phobie au sens large d'ailleurs. Je pense que, en fait, si tu n'es pas au minimum proche des milieux queer, t'es pas au courant que l'Eurovision c'est le Noël queer. Et que la question du boycott de l'Eurovision, ça a été un déchirement pour beaucoup de personnes, parce que tu te dis purée, d'un côté c'est le truc que j'ai pas envie de louper, et de l'autre j'ai pas envie d'être complice de ça, j'ai pas envie d'être complice de ce qui se passe avec le génocide à Gaza et vis-à-vis de la façon dont Israël est traité dans l'Eurovision, c'est-à-dire beaucoup trop bien. À l'époque j'avais fait une vidéo pour dire pour moi, faut boycotter. Je comprendrais que vous le fassiez pas. Pour moi, faut boycotter. Et j'étais très gêné vis-à-vis du sketch de Pierre-Emmanuel Barré, parce que je m'étais dit, mais c'est tu te gourdes cible, parce que les artistes, ils sont pour rien.
0: Parce que le reste du papier était ok, non ?
3: J'avais pas aimé globalement, parce que lui aussi, il le dit dans sa propre chronique, c'est que. Il s'en fout de l'Eurovision, il le dit clairement dès le début, je m'en fous, j'y connais rien, et en fait c'est pour ça qu'il fait ce genre de blague, c'est parce qu'il sait pas. Et tu peux pas, quand t'es chroniqueur et que tu dois être au point sur tous les sujets, ça peut arriver d'avoir des manquements, donc disons que si c'est pas systématique dans ses chroniques, je vais pas le bazarder juste pour ça. Mais
1: pour lui c'est vraiment du divertissement du grand capital, point barre.
3: C'est
1: vraiment ça, et d'un point de vue ça se défend tout aussi fait. Et on n'a pas forcément effectivement la connaissance si on n'est pas entouré et qu'on n'a pas des auteurs, des autrices qui accompagnent aussi en mettant des red flags sur certaines choses, on ne peut pas non plus avoir tout le temps des personnes référentes pour accompagner l'écriture, mais pour lui c'était clairement, et ça se défend, c'est le divertissement du grand capital, donc on tape dessus, point barre, quoi.
3: Ouais, tout à fait.
0: Parenthèse sur le sujet de l'Eurovision, je recommande l'épisode de Doctor Who, The Interstellar Song Contest. Vous n'avez pas besoin de connaître la série, juste vous regardez l'épisode et c'est très
3: bien.
0: Il était vachement bien, il y avait quelques défauts. C'est une petite parenthèse.
3: Je trouvais qu'il ne savait pas totalement, mais je pourrais en parler des heures de Doctor Who. Par contre, là, t'es tombé sur la mauvaise personne. On pourrait faire une émission complète là-dessus, je te jure.
0: Alors, la prochaine émission,
3: même trois émissions complètes.
0: Avec grand plaisir. D'abord, à 20h38, on va devoir faire une petite pause, malheureusement, dans cet échange. C'est la première chronique, mais c'est une bonne raison. C'est la première chronique de cette soirée. Plus précisément, c'est le billet d'humeur de Rosalie qui va nous parler d'amitié.
4: Oui, car comme toute personne née dans les années 90, j'ai été bercée au pouvoir de l'amitié. Et aussi au pouvoir des trois, mais c'est une autre chronique. Générique. Qui va arriver dans...
5: Je serai là.
4: Non, c'était l'autre musique. Ça va arriver.

0: Voilà, ce générique tiré de la série Friends est iconique avec son refrain « I'll be there for you », si bien traduit en français par les « To be three ». Voilà, un message qui s'est propagé par les séries et qui définira une nouvelle place de l'amitié dans nos relations. Là où nos grands-parents comptaient sur leur conjoint pour être toujours là, les générations suivantes ont désacralisé la relation conjugale pour laisser plus de place à l'amitié. Alors une question que je me suis posée, c'est « Mais est-ce qu'on est tous égaux face à l'amitié ?» Dernièrement, les réseaux sociaux ont mis en lumière des jeunes parlant du tabou de la difficulté à avoir des amis, mais surtout des amis de longue date. Ce qui, pour moi, est encore une trace du passé. On demande à la relation amicale, comme aux relations amoureuses, de jurer par la sacro-sainte phrase « jusqu'à ce que la mort nous sépare », parce que le divorce, même en amitié, est mal vu. Pour revenir aux besoins de relations amicales, on le voit bien dans les milieux urbains avec la multiplication de groupes de running ou d'autres groupes liés à une passion. Mais là, vous allez me demander « mais c'est quoi le rapport avec le genre ?» Eh bien, j'en viens. Je voulais traiter des différences hommes-femmes sur les relations amicales parce qu'au premier abord, je trouve, à titre vraiment très personnel, que les relations amicales entre femmes sont tellement plus qualitatives. Parce qu'on retrouve un soutien permanent. Ce que je veux dire par ça, c'est que les hommes se soutiennent dans des grands moments de difficulté, mais on retrouve souvent une sorte de délaissement du soutien émotionnel de la vie de tous les jours. Et je ne suis pas la seule à avoir des différences, car la sociologue américaine Lillian Rubin, dès 1985, a montré que les hommes se lient en partageant des activités, tandis que les femmes se lient en partageant des sentiments intimes lors de leurs conversations. Je voulais parler de l'amitié parce que c'est un endroit où les femmes excellent, malgré un matraquage des débuts des années 90 par des films qui mettaient souvent en concurrence des femmes belles contre des femmes intelligentes, alors que l'on voyait juste à côté une bande de potes entièrement constituée d'hommes. Parce que les relations hommes-femmes dans le paysage télévisuel sont inexistantes. Et pour cause, on entend souvent la phrase qu'on sera forcément attiré par l'autre et donc ce n'est pas une vraie amitié. Si cela est vrai, ça veut aussi dire que les bisexuels ne seraient incapables d'avoir des amis. Je terminerai sur une pensée qui se propage chez les femmes, se dire que les hommes avec lesquels on se met en couple se doivent d'être aussi qualitatifs que nos relations amicales entre femmes. Vous trouvez que les standards sont trop hauts ? Non. Et rappelez-vous que bon nombre d'hommes comparent leur compagne à leur mère et attendent le même niveau de relation, tel un enfant de 35 ans voulant fuir ses responsabilités. Donc non, vous demandez le minimum.
1: Merci beaucoup, Rosalie.
0: Merci, Rosalie.
1: Qui ouvre le bal des chroniques de cette émission. On continue à 20h41, on continue de parler humour et stéréotypes de genre dans un court instant, mais après cette musique juste en stéréo.
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0: C'était le titre Beware the South London Loverboy, issu du dernier album This Music May Contain Hope, sorti en mars 2026 de la géniale chanteuse londonienne Ray sur Radio Campus Paris.
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2: 20h45, on est toujours en direct de Césure dans le 5e arrondissement de Paris. Si vous voulez nous rejoindre à 21h30, on a un concert de Louise BSX juste après cette émission. Mais d'abord, on est toujours avec Gwen Guéret, vidéaste productrice du Journal des Briques sur Peertube et YouTube, et Aude Galliou, cofondatrice et directrice de l'Académie d'Humour et metteuse en scène de stand-up à Césure perdue. S'il en reste.
3: S'il reste des heures, exactement.
2: On a déjà un peu parlé des inégalités de traitement des personnes minorisées dans l'humour, mais on n'a pas parlé encore du côté si pratique que ça pour les carrières des personnes, quoi. À quel moment les inégalités de carrière sont les plus visibles? Est-ce que c'est pour accéder aux scènes, pour se légitimer, que ce soit du coup pour le stand-up ou sur Internet? Pour Gwen, peut-être Aude, tu peux commencer.
3: Je pense qu'en fait, ça arrive à toutes les étapes de la carrière. Autant, plus on va être identifié, plus on va avoir vraiment, je pense à une personne comme Marine Leonardi, qui va avoir un cœur de cible très précis, avec une identité très dessinée, un profil très clair, où là, l'avènement et l'ascension de la carrière est assez simple et simplifié et accompagné. Parce qu'aussi, on l'a identifié et il y a les stéréotypes aussi qui rentrent en ligne de compte. Et donc, du coup, elle vient représenter et elle vient entrer un peu dans les cases aussi patriarcales, mais aussi d'un féminisme entendu et donc du coup accueilli. Par contre, c'est sûr que j'entends encore dans des comédie clubs et encore aujourd'hui, ah ben moi je programme pas beaucoup de femmes parce que de toute façon elles sont moins drôles. What? Ok, il y a des groupes WhatsApp
2: encore entiers. Aujourd'hui.
3: Ouais, encore aujourd'hui. La semaine dernière. Donc c'est assez effarant et avec aussi il y a une charte qui a été signée au sein des comédie clubs à l'initiative de Jessie Varin, qui est la directrice artistique de la Nouvelle Scène, qui est un théâtre de stand-up très inclusif qui a vu les premières heures de Blanche Gardin, entre autres. Et donc une charte pour valoriser la parité au sein de la programmation, etc. Et malgré ça, on a quand même... Bon, après, tout le monde n'est pas obligé d'accepter ce genre de manière de fonctionner, mais il y a des disparités dès le démarrage et au fur et à mesure, parce que de toute façon, je pense qu'il y a assez peu d'artistes féminines qui arrivent au sommet, alors qu'il y a quand même énormément d'artistes masculins qui arrivent au sommet. Et du coup, on applaudit le peu d'artistes féminines qui arrivent en disant « Ah, c'est extraordinaire », mais en fait, on ne leur laisse pas plus la place. C'est comme s'il y avait, allez, 3-4 places pour les sommets, pour les filles. Par contre, pour les gars, mais il y a une trentaine de places.
0: Il y a un compte Instagram qui suit comme ça toutes les soirées de stand-up et toutes les scènes.
3: Pas de meuf drôle.
0: Pas de meuf drôle, exactement, c'était le nom.
3: Exactement, donc il n'y a pas de meuf drôle. Et tout à l'heure, on parlera aussi, je pense... De pâte racisée drôle, mais en tout cas oui, il n'y a pas de meuf drôle qui recense un petit peu toutes les soirées de comedy club et les soirées de festival où il y a uniquement une programmation exclusivement masculine.
0: Et elles sont nombreuses.
2: Et Gwen, pardon, comment ça se passe aussi parce que du coup t'es un peu seul derrière une caméra, enfin ton Lego est seul derrière une caméra.
4: L'avantage pour le Journal des Briques, c'est que pas grand monde pouvait savoir si j'étais, enfin ce que j'étais avant que je finisse par montrer ma tronche. Et au début, je me créditais même pas, je voulais pas qu'on sache qui y avait derrière, c'était complètement anonyme. Et c'est quand j'ai commencé à être en confiance que je l'ai fait. Mais l'anecdote un peu rigolote, c'est que quand j'ai été contacté par le média pour faire le spin-off L'Heure des Briques, qui était du coup qui est toujours l'émission,
2: c'est une parodie de L'Heure des Pros, un peu,
4: qui est en gros une parodie d'une manière générale de l'info en continu, et le titre est une parodie de L'Heure des Pros. L'anecdote dans l'anecdote, c'est que je caresse toujours le rêve que si le média obtient une fréquence TNT, je veux absolument que L'Heure des Briques soit programmée à la même heure que L'Heure des Pros. Mais au-delà de ça, quand je les ai rencontrés pour la première fois, la personne du média avec qui j'ai discuté m'a dit « C'est marrant, j'étais persuadée que t'étais un mec de plus de 40 ans. » Et je, vraiment,
0: tu
4: je
0: l'as pris
4: disais,
0: comment
4: mais, je me suis dit « Bah merci, je pensais pas que mon humour était si beauf que ça, mais quand même. Oui, en fait, et c'est marrant, c'est qu'il y a toujours, il y aura toujours de temps en temps un commentaire sur le journal Libri qui va me dire, qui va mettre « C'est trop bien ce que tu fais, mec !»
0: Merci.
4: Après, je leur en veux pas parce que déjà dans la satire politique, c'est quand même très très très très masculin de base. Les guignols, c'est quand même estampillé comme un truc vachement masculin. Et un truc aussi, l'imitation. Il y a pas beaucoup d'imitatrices connues,
0: non.
4: Alors que tu pourrais citer des imitateurs connus très facilement. Moi, dans ma génération, c'est Superflame, par exemple. D'ailleurs, au début, moi, j'imitais pas. Les premières émissions, j'imitais très, très, très peu. J'essayais de trouver de l'humour d'autre manière parce que je considérais que je savais pas imiter et j'avais même à peine envie d'essayer parce que je me disais, mais de toute façon, j'imite mal, je saurais pas faire.
0: Et pourtant, tu tiens très bien Roselyne Bachelot.
4: Ça c'est pas très dur.
5: Et François Ruffin, comme tu l'as montré.
4: Mais effectivement, avec le temps, j'ai fini par recommencer à faire des imitations. Et ça s'est fait progressivement et maintenant quasiment. Je dirais qu'en dehors de certains où je trouve que c'est plus drôle de faire une voix qui n'a rien à voir, genre Gabriel Attal. Gabriel Attal qui a cette voix-là. Globalement, à chaque fois, je trouve ça beaucoup, beaucoup plus marrant de faire. Parce que la blague de Gabriel Attal, c'est que c'est Macron, c'est le même Lego que Macron, mais juste avec une voix. Littéralement une voix de bébé. C'est la blague. Parce que Attal, bébé Macron, tout ça. Mais c'est vrai que je fais de plus en plus d'imitations parce que j'ai de moins en moins peur d'en faire. Mais du coup, oui, plein de gens vont penser que c'est un mec derrière la caméra parce que c'est de l'imitation, quoi. Je leur en veux qu'à moitié parce que j'ai aussi une amplitude vocale qui fait que je peux aller très facilement dans les graves et du coup, beaucoup plus. C'est pratique parce que je peux imiter des voix de meufs et des voix de mecs sans trop de difficultés. Je pitche beaucoup vers. En fait, je pitche beaucoup plus vers le bas, de fait, que vers le haut. Dès que je vais faire la voix d'un personnage masculin et même pour certains personnages féminins. Là où je voulais en venir, c'est que d'une manière générale, dans l'humour sur Internet, on a quand même des représentations très masculines. Et c'est pas parce que les meufs n'existent pas, c'est parce qu'on ne les voit pas. Et c'est aussi une question d'algorithme. Et c'est une question de plateformes centralisées capitalistes qui vont définir les vidéos que tu vas voir, non pas selon est-ce que c'est inclusif, mais selon qu'est-ce qui va leur rapporter le plus de fric. Ces algos, même si on ne les connaît pas en détail, ont quand même tendance à considérer qu'un mec qui fait de l'humour aura plus de chances de voir la personne cliquer qu'une meuf qui fait de l'humour.
0: Et aujourd'hui, l'un des principaux reproches faits à l'humour féministe, c'est d'être principalement misandre et donc de retourner une forme de violence aux hommes. Qu'est-ce que vous en pensez, vous ?
3: Oui, c'est toujours facile et beaucoup plus facile de dire qu'une féministe est misandre et donc du coup on va trouver un moyen de la mettre de côté parce qu'elle attise la haine et elle déteste les hommes et elle veut leur couper les... Voilà, donc forcément c'est plus facile de dire ça, mais il y a énormément d'humoristes féministes qui prônent surtout l'égalité et justement l'abolition des genres.
0: Et en fait, est-ce que être misandre, c'est simplement, est-ce que être misandre pour certains, c'est pas juste révéler un problème systémique
3: Exactement. Et être misandre ne veut pas forcément dire attention aux armes, on tue tous les hommes. Pas du tout. Il y en a qui.
0: Mais c'est pas que ça.
3: Il y a énormément de personnes misandres qui disent juste non, moi, je suis misandre parce que je ne veux pas relationner avec un homme pour le moment parce que et tant qu'il n'y a pas de déconstruction, être misandre, c'est aussi souligner des manquements dans les relations, des manquements de d'hommes incapables ou en tout cas qui ne veulent pas être responsables et capables. Mais c'est juste ça aussi, c'est effectivement se confronter et affronter un système patriarcal.
0: Gwen, tu veux...
4: C'est de la contre-culture et à ce sens-là. Et oui, quand on parle de misandrie, c'est pas du tout quelque chose dans l'écrasante majorité des cas qu'il faut mettre à égalité avec la misogynie. Bien souvent, il s'agit pas de détester les hommes, il s'agit de détester le patriarcat et ce qu'il fait faire aux hommes et la façon dont il façonne les hommes et les femmes aussi d'ailleurs et tout le monde, les personnes non binaires également. le fait de faire des blagues sur les mecs, bah bien souvent, ça va pas avoir une connotation de « Ah, de toute façon, à partir du moment où t'es un mec », non, c'est plutôt...
0: C'est plutôt
4: il y a des problèmes, et oui, les mecs ont tendance à très souvent à se comporter comme ça, c'est des problèmes que tu revois, mais la même personne pourra aussi faire une blague sur le fait que quand t'es une meuf, t'as tendance à te comporter de telle manière parce que t'es conditionné par un système patriarcal, capitaliste, qui fait qu'on a tendance à se comporter d'une certaine manière, et je pense que l'humour, de toute façon, est un vecteur extrêmement puissant pour dénoncer ça, mais aussi pour le rendre un peu moins pesant. L'humour, c'est quelque chose qui permet, moi je le pense parce que je fais de l'humour politique, c'est quelque chose qui permet aussi de souffler un peu face à des situations qui sont très difficiles, tout en étant quand même conscient. Ça te permet d'avoir beaucoup plus, je pense que ça te permet d'être encore plus conscient, encore plus conscientisé, encore mieux informé des problèmes, parce que si tu t'informes de ces situations-là uniquement sérieusement, t'en peux plus au bout d'un moment.
0: Bien sûr.
2: Et est-ce que justement cette question-là, là on parle des, est-ce qu'on peut peut-être parler aussi des femmes non blanches, des personnes racisées et aussi des personnes queer, oui, des personnes LGBTQIA+, les soucis rencontrés sont exactement les mêmes et s'y superposent d'autres problématiques aussi, enfin comment vous...
3: S'y superposent d'autres problématiques.
2: C'est un peu, ça, bon, la question est un peu évidente, mais on peut en parler.
3: C'est pas évident. Heureusement qu'il y a des chefs de file, mais il y a besoin de chefs de file pour faire valoir les voix et pour entendre les voix et représenter. Donc c'est que quand on en est à avoir besoin d'un chef ou d'une chef de file, c'est que c'est pas du tout, le chemin n'est pas du tout abouti et on n'en voit pas du tout encore le bout. Pareil, il y a tout ce sujet de la non-mixité, des rassemblements en non-mixité des personnes racisées ou des personnes LGBTQIA+, et en fait autant il y en a qui sont contre ce genre de choses, autant je pense que dans l'humour ou dans les formes d'art, je pense que c'est important de faire valoir ce genre de rassemblement en non-mixité pour au fur et à mesure entendre les voix, mais ça ne veut pas dire qu'on n'entend pas les voix, au contraire on leur laisse une vraie place, et au même titre que autour d'un plateau, et ben, quand il y a une majorité d'hommes, l'homme se doit aussi d'être responsable de laisser entendre la voix de la femme qui est sur le plateau, eh bien nous aussi en tant que personne blanche et dans l'hétéronormativité à des endroits, on se doit de laisser la place aux personnes racisées comme celles qui sont autour de la table aujourd'hui.
0: Est-ce que vous diriez que rendre la colère drôle, ça permet donc de la faire mieux entendre par les concernés?
3: Alors, la colère, c'est de plus en plus, et notamment, je pense au spectacle de Swann Périssé, dont le titre est « Colère », et qui rend la colère saine, et on lutte à travers ce genre de propos contre l'hystérisation systémique des femmes, dont on a encore besoin d'entendre et de lutter contre ça. Et donc, de plus en plus de femmes et de personnes racisées, de personnes LGBTQIA+, font valoir cette colère, parce que c'est assez rare qu'on entende ça chez les hommes, en tout cas, parce que c'est une émotion comme une autre chez les hommes, voire on sait ce que la colère amène chez les hommes sans qu'elle soit nommée comme colère, mais plutôt comme violence et dans le déni, évidemment. Mais en tout cas, oui, que ce soit quelque chose qui soit entendu et valorisé et sain pour les autres personnes, oui.
0: Gwen, tu voulais rajouter quelque chose ou...
4: Bah moi j'ai une problématique particulière, notamment vis-à-vis de la couleur de peau. Et je pourrais aussi parler des identités LGBT pour des raisons assez similaires. C'est que le moyen du journal des briques, c'est des Legos. Les Legos en général, c'est jaune.
0: Oui.
4: Et c'est pas une couleur qui existe. Hein. C'est pas une couleur de peau qui existe.
3: Les inconnus te diraient autre
4: et
3: chose.
4: Et c'est voulu par ailleurs, hein, pour ce qu'on en sait, c'est une volonté de l'ego d'avoir pris une couleur qui ne ressemble pas à une couleur de peau humaine pour qu'il puisse produire la même figurine et la vendre partout dans le monde. Moi j'aimais bien cette idée, donc ça m'a pas en soi dérangé, et ça fait aussi que du coup, bah oui, peu importe la couleur de peau du personnage dont je vais me moquer, il sera toujours jaune. Et alors, ce qui est très marrant, c'est que Souvent, quand va y avoir un personnage racisé qui va apparaître dans l'émission, ce qui n'est pas si souvent malheureusement parce que le saviez-vous, le personnel politique, c'est de toute façon vous pouvez voir, hein, c'est citer 10 hommes blancs en politique, normalement ça va. Me citer 10 femmes blanches en politique, ça vous devriez à peu près vous en sortir. Me citer 10 hommes noirs en politique, ça va commencer à devenir plus compliqué. Ouais. Mm-hmm. Me citer 10 femmes noires, bonne chance. Ouais. Et alors, me citer 10 personnes LGBT blanches, ça va déjà être chaud. Non blanches, bon courage. Essayez de me trouver, citez-moi ne serait-ce que 2 personnes transgenres, par exemple, en politique. Je pourrais t'en citer... Une, deux, peut-être. Du coup, ça fait que bah ouais, dans le journal hébrique, bah, y en a pas tant. C'est vrai. Et pourtant, je vais essayer. Du coup, oui, j'essaye parce que parfois, je me dis merde, quand même. C'est vrai que genre là, ça fait 3 mois et j'ai l'impression que dans l'émission, tout le monde est blanc et c'est pas cool. Et ça se voit pas forcément parce que du coup, tout le monde est jaune. mais tout de même. Et du coup, c'est là où je voulais en venir, c'est que souvent, quand il y a une personne racisée qui va apparaître dans le journal hébrique, des gens vont me dire, mais pourquoi tu l'as fait en blanc? Parce qu'ils pensent que le jaune des Lego. On a tellement ce prisme de... on vit dans une société de blancs, entre guillemets, où les héros, ils sont blancs, les personnages sont blancs, etc. Quand tu imagines quelqu'un, quand on te demande, imagine un binoclard à lunettes, tu vas t'as tendance à imaginer quelqu'un de blanc en premier, parce que c'est la société dans laquelle on vit. Et du coup, les gens pensent que les Legos jaunes, c'est les blancs.
0: Ouais, peut-être qu'ils comparent ça aux Simpsons, en fait. Hein.
4: Bah ouais, justement, dans les Simpsons, c'est un biais qui est un peu raciste, quand même.
0: Exactement.
4: Et du coup, oui, il y a cette idée de... et parfois, les gens me disent, mais vous savez, il y a des figurines Lego qui sont noires. Hein. Oui, mais moi, j'utilise que des Lego jaunes. Et de toute façon, il n'y en a pas assez. Et c'est, ça, pour le coup, c'est ce que je réponds à chaque fois. C'est pourquoi est-ce que je ne représente pas les couleurs de peau dans le journal des briques? Ce n'est pas parce que je ne veux pas, c'est parce qu'il n'y a pas assez de figurines pour le faire.
0: Ça.
2: Quand tu as parlé des inconnus, j'ai eu des flashs affreux sur cette question-là. 20h01, bientôt 20h02, c'est l'heure de 20h02, 21h02, pardon. C'est l'heure d'entendre le deuxième quota masculin de cette émission. Il s'excuse, moi aussi. C'est la chronique de Sébastien.
5: Je suis allé voir un psy pour qu'on me diagnostique quelque chose que je suspecte fortement, à savoir que je suis bien un mâle alpha. Parce que c'est vrai que ces derniers mois, je sens que j'en ai tous les symptômes. J'ai fait une prise de sang et dans la feuille de résultat des analyses, ils ont écrit « Vous avez légèrement du diabète, par contre, qu'est-ce que vous avez comme testostérone ?» Oh là là, on ne sait plus où le mettre tellement, c'est impressionnant. Mes bras, d'ailleurs, ils sont tellement musclés que j'ai l'impression d'avoir des grosses bonbonnes de chaque côté, genre mes triceps, ils peuvent plus aller au-delà, j'ai atteint le plafond de verre du muscle. Et puis, je sais pas, j'ai une grosse voix grave, là, genre grand corps malade. Imitation, moi aussi. Veuillez accepter, mesdames, que... Veuillez accepter que j'ai fait tout un album pour dire que je suis profème. J'ai une voix grave car je suis grand corps malade. 10 mondes idiomatires, alors je me tire au monde zygomatique. J'ai des envies de grève et d'espace, alors je me lève et je me casse. Je me lève. Non, ça fait... Alors, bon, malheureusement, à la fin du test, le psy m'a dit vous êtes un mâle bêta, mais certainement pas alpha. Je sais pas ce que ça veut dire, mais bon, je savais pas qu'il y avait tout un alphabet des lettres grecques des mâles. Mais du coup, je vais vous donner des exemples de questions auxquelles j'ai dû répondre pour passer le test. Par exemple, on m'a demandé à quelle fréquence pleurez-vous? Sauf que moi, le verbe pleurer, je ne sais pas ce que ça veut dire. C'est la première fois que je vois ce mot-là. Du coup, j'ai demandé au psy ce que ça voulait dire et il m'a dit c'est d'avoir des larmes sous le coup d'une émotion. Et comme moi, je suis un vrai homme, je me suis rendu compte que ça ne m'était jamais arrivé. Et en fait, en creusant le sujet, j'ai vu qu'apparemment, les madeleines, elles avaient des émotions. Genre, l'ego, c'est des gâteaux sucrés, mais à Skip, c'est une référence dans le game du pleur parce qu'on dit pleurer comme une madeleine, tellement elle chiale. On sent que c'est la fin de l'année quand même au niveau de l'écriture. Du coup, là, je comprends que j'ai appris un nouveau mot, une nouvelle expression. Pouah, je suis devenu une meilleure version de moi-même et sous le coup de l'émotion, je me mets à fondre en sanglots pendant 10 bonnes minutes. Donc à la question « À quelle fréquence pleurez-vous ?», je voulais répondre « Bah jamais, sauf là ». Mais la proposition, elle n'existait pas comme c'était un QCM, donc j'ai balancé ma feuille en hurlant et en disant au psy « C'est pas qui je suis !» juste avant de lui mettre un coup de poing direct à l'abdomen comme mon mentor m'a appris au cours d'aïkido et j'ai commencé à faire une danse « Pas pleurer, pas pleurer, pas pleurer, pas pleurer, pas pleurer, pas pleurer !» Mais ça servait à rien parce que le psy me regardait faire en soupirant avec les yeux écarquillés et m'a juste donné une autre feuille pour que je puisse faire la suite du test. Quoi. Je sais même pas comment il s'était relevé de mon coup dans la bidoche, le frérot. Mais ensuite, la question d'après, c'est
6: c'était à quelle fréquence faites-vous un barbecue? Et je lui ai dit, mais frère, tu casses les reins avec tes fréquences. Il m'a juste montré du doigt la feuille du QCM, comme ça, avec son index, en disant rien pour me dire que je devais me taire et juste répondre aux questions. Du coup, je lui ai dit, tu veux savoir à quelle fréquence je change ma tête d'oreiller aussi? Il m'a dit, bah, c'est la prochaine question. Et là, je lui ai dit, mais quel est le rapport entre la housse de mon oreiller et être un mâle alpha encore? Et c'est pas, il se met à partir dans une thèse sur les liens entre le sommeil et la masculinité hégémonique, parce que dormir, c'est considéré comme une faiblesse, donc les hommes réduisent leur temps de sommeil pour se conformer aux normes et tout. Non, je rigole, il a pas fait ça. Il a juste répondu, le rapport, c'est que je m'endors, et il est parti. Résultat des courses, j'ai eu mal bêta, mention passable. Mais je vais aller au rattrapage, parce que après, je pense qu'il faut que je révise comment écarter encore plus les cuisses dans le métro, parce que là, je m'entraîne tous les jours sur une chaise en rotin en ce moment. Je travaille dessus, mais c'est soit je ressemble à une vieille grenouille désarticulé, soit ça part en grand écart en mode danseur étoile, donc j'arrive pas à trouver le bon entre-deux, donc c'est une histoire d'équilibre à trouver. Je vous tiens au courant pour la saison prochaine, parce que les critères pour rester à Radio Campus Paris, c'est signer un chèque de caution et être un idéal de virilité.
2: Merci beaucoup Sébastien. Vous écoutez toujours Radio Campus Paris, il est 20h05. Dans un instant, la dernière partie de notre table ronde genrée et humourée. Ce participe passé n'existe pas.
0: Non.
2: Contrairement à la musique qui commence, sinon oui. Vous l'entendriez pas.

0: C'était Even Mountains Erode de La La La La, un titre que vous pouvez aussi entendre dans la playlist Roquefort de Radio Campus Paris. Il est 21h09.
1: On se lève et on se marre en direct de Césure.
0: Et on embrasse Faustine.
2: Vous écoutez toujours Radio Campus Paris sur le 93.9 FM et vous écoutez toujours On se lève et on se marre, la rencontre au sommet des émissions Le Monde Zygomatique et On se lève et on se casse. Aude Galliou et Gwen Guirette, est-ce qu'il vous arrive de renoncer à une blague parce que vous craignez que le public rie du stéréotype plutôt que de sa dénonciation?
3: Oui, régulièrement. Mm.
0: C'est la fin de cette émission.
3: Je fais mon mea culpa problématique. Mais moi je suis assez trash dans, dans mon humour. Je vais vraiment très loin. Aussi parce que moi je suis derrière, donc il y a un côté allez-y, je vous envoie mes blagues et puis débrouillez-vous sur scène, c'est pas moi qui prends le risque. Mais on rectifie régulièrement parce que justement l'Académie d'humour c'est aussi un endroit, et je leur dis, c'est à cet endroit-là qu'on fait les blagues problématiques, c'est maintenant, c'est cette année en fait, pour voir ce qui passe et ce qui ne passe pas. C'est un vrai laboratoire, et comme ça on est 14 ou 15 autour des autres pour dire là on met un stop. Et dans les écritures, je travaille beaucoup avec Verino, qui est vraiment mon complice de scène depuis plus de 15 ans. Et régulièrement, on rectifie des blagues. Et je me rappelle d'une blague, je ne la citerai pas parce que vraiment, on en a honte aujourd'hui, mais qu'on a faite il y a 3-4 ans.
0: Et qui nous, a été diffusée?
3: Non. Nous, on a été morts de rire. Puis un jour, il y a une personne qui est sortie de la salle. Et on se dit, ah ouais, non, mais en fait, pas du tout. C'était une blague facile, c'était nul. Pas du tout. Et régulièrement, dans nos écritures, on en parlait tout à l'heure avec Gwen, mais des dis donc internet qui sont diffusés tous les samedis, on a des blagues faciles qui nous viennent parce que nous, on a notre routine, on écrit tous les deux, on n'a pas le retour du public, on est vraiment dans notre huis clos. Et en fait, y a des fois où on doit se rectifier parce qu'on se dit, ah non, là, c'est peut-être un petit peu trop facile, et ou même voilà. Et c'est bien aussi, je pense, d'avoir un binôme féminin et masculin. Moi, je suis très au fait des questions aussi LGBTQIA+, aussi parce que la jeunesse qu'il y a dans l'Académie d'humour, et donc c'est important aussi de faire entendre ces voix-là auprès d'artistes comme Verino.
2: Et Gwen, est-ce que toi tu te censures parfois parce que tu te dis là ça va trop loin, ou je sais pas, je
4: fais un truc... Là comme ça, non.
2: Okay.
4: Parce que je suis parfaite, le saviez-vous?
2: Non,
4: mais blague à part, après comment dire, j'ai tendance à, il y a des blagues qui m'ont fait rire ou qui peuvent encore me faire rire aujourd'hui, où je me dis en même temps je la ferai pas, quoi. Et c'est, il y a des blagues entre guillemets qui sont drôles en tant que blagues, mais qui sont pas agréables. Ouais. Et après, il y a aussi un truc, c'est que quand tu fais, je pense que c'est plus facile pour moi aussi parce que moi je fais pas d'impro du tout. Mes émissions, elles sont écrites à l'avance, le matin, avec un café, et j'ai tout le temps du monde pour, enfin j'ai tout le temps, j'ai quelques heures pour ajuster, faire attention, etc. Là où je pense que c'est pas pareil dans un spectacle de one man show où il y a une part d'improvisation qui va quand même être à mon avis plus importante, et où du coup le risque de sortir la blague qu'il fallait pas sortir est plus important. Et ça m'est déjà arrivé, je ne dirais pas du côté de quel humoriste et pour quelle blague, mais d'être mise super mal à l'aise par une blague faite par un humoriste et que ça me pourrisse le spectacle, et qu'après je ressorte du truc en mode ouais, tout était bien, mais il y a eu ça, et du coup ça me l'a gâché, quoi.
3: Après, le principe de l'humour aussi et de l'humoriste, c'est de frôler avec de frôler l'interdit. Et de jongler avec l'insolence, et à quel moment la blague est à deux doigts de dépasser la frontière, et à quel point on embrasse cette frontière-là. Et c'est là aussi que c'est intéressant et que l'humour devient excitant, et qu'on frôle l'interdit.
4: Mmh. Et parfois tu te plantes, et en même temps c'est normal quoi, parce
3: exactement.
4: Que si tu prends pas ce risque aussi, tu peux finir par faire quelque chose de très très convenu et pas si intéressant. Et pour moi l'important c'est surtout d'être capable de l'entendre quand quelqu'un te dit cette blague là elle me pose problème, mmh. ou pas forcément la blague en elle-même mais les mots employés
3: ou le point de vue, on parlait tout à l'heure, oui. du point de vue, donc si le point de vue, pardon je te coupe,
4: ah non j'étais d'accord
3: on parlait tout à l'heure du point de vue, mais c'est ça, c'est à quel moment c'est très clair que ce n'est pas le point de vue de l'humoriste, donc de la voix de l'auteur, mais c'est le point de vue du personnage, et donc du coup la voix de l'auteur est là pour dénoncer, et donc c'est là aussi où c'est intéressant.
0: Oui. Et justement, est-ce qu'il y a aussi dans cette... ça peut s'enflammer très vite aujourd'hui aussi avec Internet. Enfin, ça vaut pour toi, Gwen, dans la production du Journal des Briques, mais aussi... Journal des Briques. mais aussi sur, en partageant des extraits de stand-up, Aude. Est-ce que dans le cas des humoristes que tu suis, il y a... aussi cette peur des représailles en commentaire, voire en message privé.
3: Ah oui, complètement. Il y a un gros. Il y a la peur des haters. Aujourd'hui, quand on accompagne les humoristes, il y a un gros pan d'accompagnement et de management autour, qui n'existait pas du tout avant, autour de comment accompagner un artiste face aux potentiels haters. Et bon, après on arrive sur le sujet de la santé mentale, etc. Mais après c'est le vieux sujet de plus tu t'exposes, plus forcément
2: tu
3: prends des risques. Donc pour être heureux vivant caché, effectivement pour un artiste c'est pas le bon précepte.
4: C'est plus compliqué. Vrai,
0: et Gwen, justement c'est intéressant parce que pour compléter la question dans ton cas, t'es sur YouTube mais t'es aussi donc sur PeerTube, qui est une alternative open source à YouTube et décentralisée. Est-ce qu'il y a une différence aussi de traitement dans les commentaires entre un réseau, tu le disais, qui est extrêmement capitaliste, qui est YouTube, et comme ça peut être le cas avec Instagram aussi, et ces nouvelles alternatives qui commencent à émerger doucement.
4: Pour PeerTube, je te dirais que la différence majeure avec YouTube, c'est que sur YouTube, il y a des gens, sur PeerTube, non, il n'y en a pas. Du coup, ça règle pas mal la question. La blague à part, la comparaison, je la ferais plus facilement avec le fait divers d'une manière générale. Donc, Mastodon, qui est le truc le plus connu, peut-être que vous connaissez, qui est une alternative à Twitter à la base. Et du coup, sur laquelle je publie plein d'extraits du Journal des Briques. En général, quand je sors un Journal des Briques, derrière, je découpe une partie des sketchs et je les mets en ligne sur Mastodon, entre autres choses.
0: Comme tu le ferais si tu avais Instagram, en fait.
4: Exactement, tout à fait. Et sur Mastodon, d'une manière générale, est beaucoup, beaucoup plus bienveillant que à peu près tous les réseaux sociaux centralisés qui existent, notamment parce qu'il n'y a pas d'algo, donc il y a beaucoup moins d'incitations aux messages percutants, tu vois. C'est sur YouTube, t'es incité à mettre des messages un peu vénères, un peu quelque chose, parce que tu sais que ça va faire des likes et que potentiellement ton commentaire il sera en haut. Et sur YouTube, il y a zéro modération, accessoirement. C'est YouTube par eux-mêmes ne modère rien. Tu peux signaler, mais eux-mêmes ne feront rien. Et ça fait qu'il y a des commentaires abominables qui peuvent passer et que c'est ton boulot en tant que vidéaste de les retirer. Sur le Journal des Briques, j'en ai pas tant parce que je montre pas ma tronche. Et ça aide quand même beaucoup. Donc, en général, quand je vais avoir des commentaires acerbes, même ou dénigrants ou quoi, ça va rarement viser moi personnellement, ça va plutôt viser les idées que je véhicule. Notamment quand je vais critiquer quelqu'un que les gens aiment bien, tu vois. Si j'ai l'audace de dire un mot de travers, de dire Jean-Luc Mélenchon, il a dit un truc, j'ai pas méga aimé. En général, faut prendre une bonne armure et préparer, quoi. Parce que oui, dans mes commentaires, il y a quand même plutôt des gens de gauche. Les gens, globalement, je sais que si je me fous de la gueule de Retailleau, normalement, ça va, ça ira. Pas grand monde ne va venir m'embêter. Mais par contre, sur mes autres émissions qui sont moins portées humour, mais où je montre ma tête, là, par contre, mais parfois, même si le sujet n'a rien à voir, je vais me prendre parfois des réflexions atroce sur le physique, au bout d'un moment, au point où des commentaires où t'as juste quelqu'un qui met pauvre femme, tu le prends même plus mal parce que tu te dis ça va par rapport au reste. Et quand j'en discute, moi j'ai la chance d'être de faire partie, je suis pas directement employé, mais je bosse avec eux très régulièrement du média. Bah, du coup, aux médias, il y a quand même beaucoup de meufs, il y a beaucoup de personnes racisées, donc on en discute. Et bah, c'est rassurant de voir que... Enfin, c'est rassurant, oui et non. C'est, d'un côté, c'est rassurant de savoir que je ne suis pas seul. De l'autre côté, bah, c'est moins rassurant de savoir que si t'es pas un mec blanc relativement jeune et pas trop gros sur YouTube, tu te fais exploser. T'as des commentaires atroces et en fait, t'es obligé d'apprendre à faire avec parce que de toute façon, c'est à toi de les modérer. Même si tu peux t'aider d'autres gens, au bout d'un moment, si tu veux regarder les commentaires, bah, tu sais que tu vas en avoir qui vont être dégueulasses. Et t'auras toujours des gens par rapport à ça qui, quand tu leur dis... ça me saoule parce que j'ai eu ce commentaire qui était ignoble et ça m'a pourri ma soirée et tout, t'as quelqu'un qui va dire t'as qu'à pas les regarder. Et du coup c'est génial, si t'es une meuf t'es privée de commentaires, t'as pas le droit.
2: Ça c'est super. Pour terminer, parce que c'est bientôt la fin de cette émission, avec votre pratique d'internet et de la scène, qu'est-ce que vous aimeriez voir changer dans l'immédiat?
3: Moi j'aimerais que l'industrie, puisque c'est une industrie, c'est le secteur de l'humour, prenne davantage de responsabilité à pousser les représentativités. C'est une vraie responsabilité de la part du secteur et donc des personnes qui ont les moyens et aussi des artistes qui aujourd'hui ont de gros moyens économiques et aussi de paroles, ont vraiment une tribune. Et c'est la responsabilité des plus grands, des plus gros, des plus forts, de faire valoir les voix des minorités. Voilà, c'est j'ai envie de lutter pour ça qu'ils se bougent vraiment, quoi.
2: Gwen, tu...
4: J'ai un prisme un peu technologique là-dessus, qui est aussi de... le manque de visibilité des artistes qui sont au-delà même de la féminité, qui ne sont pas des hommes blancs, il vient aussi des algorithmes, il vient de la façon dont les plateformes trient les contenus pour leurs usagers. Et les plateformes sont des grosses boîtes capitalistes qui sont guidées avant tout par leurs profits. Et elles vont par elles-mêmes, il faut partir du principe qu'elles feront rien ou très très peu, à part si éventuellement elles y voient un profit économique. Sauf que si elles le font par profit économique, in fine ça veut dire qu'elles pourront aussi faire l'inverse et mettre en avant des contenus

0: qui aujourd'hui existent, mais en fait, mais sont dans un combat qui est complètement inégalitaire.
1: Eh bien, merci beaucoup, Aude Galliot et Gwen Guiret, d'avoir été avec nous.
2: Merci.
1: Je vous propose quand même de rester avec nous pour clore cette émission avec celle qui va rajouter son petit grain de sel dans toute la discussion qu'on a eue pendant une petite heure et quart. C'est l'heure de la chronique à 20h20, à 21h22 de Delila.
3: Et oui, tu as raison, je ne peux pas m'empêcher de rajouter mon grain de sel. Je suis un maréchal de Guérande.
1: L'impro.
3: L'impro, tout à fait. L'humour, c'est un outil formidable. On peut être parfaitement moche et pourtant doté d'un charme fou grâce à lui. C'est pas de l'autodépréciation, hein, évidemment, je suis ultra bonne. Vous voyez, si ça avait été de l'autodépréciation, j'aurais ri de moi-même, hein, aux dépens de moi-même. On rit toujours de quelque chose, de quelqu'un, on prend toujours une base pour inventer un truc saugrenu. Genre, imaginez, on a un gouvernement et dedans on met Gérald Darmanin alors qu'il est accusé de viol et d'abus de confiance, ce serait ouf, non? Seulement voilà, à qui profite le rire? Car le rire, c'est politique, les amis. Vous savez qu'au niveau politique, on passe notre temps à se faire niquer. Alors oui, on vote pas avec ses vannes, sinon je serais mis en examen pour bourrage d'urne composé uniquement de bruit de paix. Mais le rire a une fonction. Une fonction physiologique qui se manifeste par un enchaînement de petites expirations saccadées accompagnées d'une vocalisation inarticulée plus ou moins brillante et par une expression faciale associée à cette émotion. Mais je m'égare. Le rire, c'est sympa, c'est comme une petite tape dans le dos de la vie face à des trucs un peu durs, genre Gérald Darmanin, hein, ou le fait que la planète va cramer avant 2050. On se dit, ah ah ah, ça fait du bien. Et on rit de plein de choses, genre les PD, ils usent des bites ou quoi. Bon, après, moi, j'ai le droit, je suis homosexuel, mais si vous êtes hétéro et vous avez rigolé, perdu, c'était un piège. Hein. Vous prouvez que le rire, il a une fonction politique, on y revient. Une blague, c'est comme des acteurs noirs dans une série Le Seigneur des Anneaux pour le joueur du grenier, on en parlait juste avant. Ça s'inscrit dans un contexte, un paradigme, une matrice de pensée, une doctrine et d'autres trucs qui veulent dire ça à peu près. En gros, c'est pour faire comme si j'avais bossé. Car oui, nous pourrions être comme Raphaël Enthoven et baiser notre belle-mère, flotter, pardon, au-dessus du monde social comme un véritable sage et distribuer les bons et mauvais points tel une divinité mineure du sophisme. Mais voilà, nous sommes faits de chair et de sang. Et de caca. On a des aspirations, des rêves et des sentiments. Quand on fait une blague, ça dit quelque chose de nous. Par exemple, si je dis « Radio Campus Paris, cette radio de gaucho de merde, je te raserai ça pour mettre un espace de coworking à la place », ça dit quelque chose de vous, à savoir que vous êtes probablement Rachida Dati. Attention, le chien d'Atal, il est juste là-bas. Vous n'êtes pas sans savoir que nous vivons dans un monde pétri d'injustice, du capitalisme débridé, de ses conséquences catastrophiques sur la planète, en passant par le fait que, putain, dans chaque colloque que je fais, il y a toujours un connard pour laisser le putain de rouleau de PQ vide. Est-ce que c'est si compliqué de le changer? Bref, un monde parsemé d'inégalités comme le racisme, le sexisme, la transphobie, l'homophobie, l'euphorie, la cacophonie et d'autres trucs en i comme Nicolas Sarkozy, bien sûr. Avec qui et surtout au dépend de qui rit-on? Alors je ne parle pas de qui rit-on et la sorcière, bien sûr, qui n'est pas un vrai film, c'est Kirikou, mais c'est un super dessin animé. Voilà, de qui se moque-t-on? Parce que s'il y a bien un truc un peu universel, c'est l'humour. On le sait, puisque tous les mecs, hétéros les premiers, se croient drôles, veulent avoir la petite vanne, faisant profiter la classe, comme disait ma professeure d'histoire géo naguère. Mais quand on fait une blague homophobe, on se moque des homos ou des normes hétérosexuelles de merde, genre avoir un salon gris avec un canapé anthracite à un gamin qui s'appelle Antoine? Que ce soit ou non notre métier, ma question est la suivante. Qui peut prétendre faire des blagues sans prendre position? Est-ce qu'on préfère faire rire les nazis du vieux Lyon ou les gauchistes de Césure, finalement? La France de Tours ou la France de Cabourg? Qu'est-ce qui est subversif? Répéter une blague sur le fait que les meufs, c'est toutes des putes avec un rire gras, ou faire des blagues sur celles et ceux qui, par leurs actions et leur financement, participent activement à faire de la propagande raciste et colonialiste, ainsi qu'à maintenir une organisation du monde capitaliste et patriarcal? Ça rigole beaucoup moins dans la salle. Alors, loin de moi l'idée de faire la grande moralisatrice, quoique si, en fait, après tout, c'est ma tribune, donc je fais ce que je veux, vous êtes en otage. Posez-vous la question la prochaine fois que vous riez ou que vous faites une blague ou nette, qui est le dindon de la farce? Et quand Yann Barthès nous sort depuis son plateau climatisé que les gens qui vivent sous les combles nous cassent les couilles alors qu'en vrai ils ont aussi chaud que Bernard Arnault, de qui on se moque? De Bernard Arnault qui transpire en allant mettre sa clim à 18 degrés alors que ses employés continuent à bosser sous 40? Ou de personnes précaires qui risquent 4 fois plus de mourir de la chaleur? Bon, voilà, chronique terminée, il est temps de me torcher. Putain, le rouleau, il est encore vide.
1: on va chercher un rouleau pour Delila. Merci beaucoup.
2: Bravo.
1: Merci Delila qui termine cette émission. C'est déjà la fin d'On se lève et on se marre. Merci beaucoup Aude Gallioux, et Gwen Guirette de vous être joints à nous ce soir.
2: Aude, on peut te suivre, toi et l'Académie de l'Humour, sur Instagram et sur le site academiedhumour.com.
1: Et Gwen, on peut te suivre sur Mastodon, Gwen avec 4 E @pi.fr.
0: Oui, parce que Gwen s'est déjà pris avec un E.
1: Ah bah

0: Bah voilà.
1: C'est une bonne raison.
0: Donc autant en rajouter 3. C'est une bonne idée. Et tes différentes chaînes sont sur YouTube. Et si vous n'êtes pas de droite, sur PeerTube, donc .stream. Et sur Mastodon, je le disais. Merci aux chroniqueuses de ce soir, Rosalie, Sébastien et Delila. Merci à Gabriel, à la réalisation, Pierre, Lucille et Luma pour l'installation du studio. On peut les applaudir aussi parce que sous cette chaleur, c'était quelque chose. Merci évidemment et surtout merci à Pauline, à la production et l'animation de cette émission.
1: Merci à toi Simon, merci à toutes et à tous de nous avoir écoutés. Merci à ceux qui sont présents aujourd'hui avec nous. Bravo à vous pour la chaleur. 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
0: Dans un quart d'heure, c'est ça ? Au plus tard, dans un quart d'heure, mais peut-être tout de suite, on ne sait pas, ce sera peut-être la surprise des micros dans un quart d'heure. Vous pourrez écouter le concert live de Louise BSX à mercredi prochain pour le Monde Zygomatique à 20h et à la rentrée pour On s'élève et on se casse.
1: Exactement, on se retrouve à la rentrée le 29 septembre prochain. Bon été à tous et à tout de suite pour Louise BSX.
2: Au revoir.

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passer. Bonsoir tout le monde. C'est Louise Bisou sur les ondes. Voilà, j'ai été catapultée après ces discussions qui, ma foi, étaient genre très intéressantes. Et maintenant, c'est moi qui vais, je sais pas, genre animer le truc. Donc, c'est parti pour 45 minutes de chansons bizarres. C'est parti.

Si vous appréciez le son, n'hésitez pas à vous rapprocher de la scène. Enfin, la scène, le carré. La prochaine chanson s'appelle... Je ne sais plus.

0: La chanson est adéquate avec la canicule. Je boue. De quoi? Ah, non, c'est, enfin, ouais, je veux bien. Je bois dedans et je... L'eau. Très important, l'eau. D'ailleurs, c'est le sujet de la prochaine chanson.
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Oui, je sais jouer des instruments aussi. Pardon, j'ai rigolé à ma blague. Ça fait plaisir que vous soyez là. Merci Radio Campus. Et la prochaine chanson, elle va vous parler parce que c'est... Ça parle de... du monde d'aujourd'hui et de demain, finalement. Oui, mais pas dans des bonnes conditions. C'est un peu genre, c'est pessimiste, mais en même temps, bon, on est là, donc... Si on est là pour un moment, autant vivre les choses qu'on a à vivre.

Pardon, petit souci technique. Apparemment, le côté musique vivante est venu s'incruster dans le fait qu'on était sur les ondes. Et en plus, il y a une musique du coup qui... Ah, super. Ah, du coup, je sais pas, est-ce que je refais cette chanson? Bon, ben, voilà. Super. Far West. Far West comme dans les westerns. Voilà.

Merci de votre soutien. C'est vrai qu'on a eu un lâchement au niveau téléphonique pendant un moment, mais c'est réparé. Du coup, tout va bien. Voilà, petite chanson sur l'impérialisme. Maintenant, une petite chanson d'amour, parce que en fait, finalement, c'était un peu lié toute cette histoire. Ouais. Tout passe par les émotions, donc.

Trop mimi, non? Voilà, moi j'ai adoré chanter cette chanson. Oui, bon, bah, n'hésitez pas genre à manifester si vous aimez bien les choses et tout. Non mais, vous êtes 15, mais quand même. Super. Bon, bah, on continue à parler d'amour, je crois, mais je suis pas sûre. Pas du tout. Non, c'est une chanson sérieuse et tout. Pour une poignée de tôle, je pourrais tout... Pardon, on peut la reprendre parce que j'étais un peu surprise par le... Oh. Ok, from the top. Non, mais celle-là, je vais l'incarner. Je vais être en mode genre Dalida.

0: seulement quelques
1: Merci. Pardon, mais en fait, ça fait partie de la série de chansons que j'ai décidé de chanter pour la première fois ce soir. Du coup, il y en a plusieurs. J'espère que je vais... je les adore, mais bon, c'est vrai que c'est la première fois, donc...
2: C'était super.
1: Oh, merci. Super. Suivante.

Vous êtes mimi quand même. Je vous adore. Parce que je fais souvent des chansons qui sont un peu genre drôles, décalées et tout. Mais en fait, j'ai des choses sur le cœur. En fait, je suis une humaine moi aussi. Pardon, je ne fais que boire. C'est un concert de boissons. De... Enfin... Merci.

Merci beaucoup. J'adore cette chanson. Voilà. Si vous aussi, vous avez l'impression que vivre, c'est mourir. Voilà. C'était une chanson pour vous. Parce que après, du coup, je sais pas. En fait, je voulais me faire une setlist genre en bas de mes pieds. Et puis, je sais pas, genre, je l'ai pas prise avec moi.

Merci beaucoup. En fait, je me rends compte que c'est un peu la partie festive du live et tout. Mais c'est vrai que là, dans la... en fait, ça fait sale défaite, du coup. Je... J'aurais dû prévoir un peu genre, des trucs en mode Madison, voilà. Qui existe dans mon répertoire, évidemment. Ah, cette chanson, c'est ma rupture avec Marie-Antoinette. Ouais, c'est dur.

Voilà, c'est mon out royaliste. C'est faux. MDR. Oh là. C'est calme un peu ici. En même temps, c'est moi qui dois mettre le son. Du coup, voilà. Ça, c'est pour, c'est une chanson pour toutes les petites meufs qui ont un gros cerveau. Je crois.

J'adore parce qu'on est dans une fac. Du coup, ça a fait sens, là. Je suis en mode, genre, ouais, c'est grave ça et tout. Enfin, une fac qui, du coup, genre, avec un... avec un petit charme de salle des fêtes et tout. C'est les lumières, je pense, qui font ça. Ouais. Bon, je crois que... Pardon, excusez-moi, je réfléchis, mais je crois que c'est ma dernière chanson. Ben ouais. C'est, moi aussi, ça me surprend et tout, parce que c'est allé vite et tout, mais en fait, je crois que c'était ça que j'avais calculé et tout. Bon. Ben merci beaucoup. C'était sympa. Voilà. Il y a eu un petit moment où la musique s'est coupée, et puis après, j'étais de retour, et puis voilà. Bon. Non, mais... Ok, bon, bah du coup, là, c'est la dernière chanson, et c'est un peu... c'est une chanson que j'aime bien. C'est encore pour, genre, d'autres personnes qui peuvent se sentir comme moi, trop bonnes et trop connes. Enfin, trop bonnes, trop connes, quoi. Enfin, c'est la chanson, c'est le titre de la chanson.

0: Merci.
1: Mais je sais pas, genre, si en fait, parce que du coup normalement c'était le timing, mais comme on a commencé en avance et tout, je sais pas trop.
2: Il est 22h35.
1: Oh. Eh ben, on a quand même beaucoup d'avance du coup. Ben, je sais pas moi, c'est quoi, je peux rechanter la première chanson, il y avait pas grand monde en même temps. C'est une reprise, ça s'appelle Clic Clic Poum Poum. Est-ce que c'est ok pour la régie de... Super, c'est vrai? Bon, bah, c'est parti.

0: Merci beaucoup, merci Radio Campus, et bonne soirée à tout le monde.
1: Merci Louise, bisous, on fait un grand tonnerre d'applaudissements. C'est la fin de notre soirée Média Humour Scène. Merci à vous d'avoir été là. Merci à Césure pour l'accueil. Juste après, c'est Mucho Bizarre sur nos ondes. Et on se retrouve à la rentrée pour plein d'autres événements comme ça. Bonne soirée tout le monde!

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8: Ici ou là, vous écoutez Mucho Bizarre, Homeland of the Freaks, 2 heures d'émission sur les ondes des Radio Campus. Ici Toulouse, là Paris, ou ici Paris, là Toulouse. En tout cas, vous êtes bien à l'écoute de Radio Campus, ici ou là, et de l'émission Mucho Bizarre, Homeland of the Freaks, ceci pour 2 heures. Dans la première demi-heure de la première heure, vous y entendrez Saba Saba, Thessalonians, Scoo and Voice Actor, Trousse de Groot et Plus Instrument, David Boulter, Pascal Comolade avec un featuring de Jean-Hervé Perron, Yaya Coral, David Strout et Weekend.

La deuxième demi-heure de la première heure de Mucho Bizarre Homeland of the Freaks commence maintenant avec les artistes suivants. O, Bittersweet avec un featuring d'Alexander Price, IM, John Mouse, Cozy Muller, Diagonal des Yeux, Bag, Sofa Ellsworth et Justin Robinson et Matthew Shaw.

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On entame la deuxième heure de Mucho Bizarre, Homeland of the Freaks, toujours pour Radio Campus. Dans les 30 minutes qui suivront, vous y entendrez Leigh Lamas, Lee Scratch Perry and Mouse on Mars, William S. Burroughs, Dub Spencer et Trance Hill, Sam Gendel, Boards of Canada et Discovery Zone.

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0: Eh bien, je crois qu'on a fait maintenant le tour du problème. De toute façon, ce n'est pas à moi de tirer les conclusions dans ce débat, mais c'est sûrement à ceux qui nous écoutent. Madame, messieurs, je vous remercie.
1: 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Il est 23h.
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0: 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Il est 1h du matin.
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0: 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Il est 2h.
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